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Vous avez lu l'histoire de Jesse James? Comment il vécu? Comment il est mort? Ça vous a plu, hein?

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2: Il est 5h en temps universel, 7h à Paris et à Magdebourg.
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2: Bonjour à tous, c'est jour de vote en Allemagne, en Saxe-Anhalt, et on va revenir évidemment sur les enjeux de ce scrutin dans RFI Matin. Et dès votre journal, bonjour Martin Gaez.
4: Clotilde Dumay, bonjour à toutes et à tous.
2: Mais d'abord à la une le samedi soir à Moscou, le dimanche matin à Kiev, Jared Kushner et Steve Witkoff jouent les entremetteurs.
4: Et oui, les émissaires américains de Donald Trump en visite pour la première fois dans la capitale ukrainienne. Après 3 heures d'entretien avec le président russe Vladimir Poutine hier soir, ils doivent aujourd'hui rencontrer Volodymyr Zelensky. Mais qu'attendre de cette première? On pose la question à notre correspondante à Kiev dans un instant. Nous serons ensuite en Allemagne, on vote dans une heure, en Saxe-Anhalt, où l'extrême droite est donnée gagnante dans cette élection régionale. L'AFD promet d'appliquer un programme radical en matière d'immigration et d'éducation. Les frappes ont repris dans le détroit d'Hormuz entre l'Iran et les États-Unis. Alors Washington est en pénurie de munitions. Nous irons ensuite dans ce journal à Lille, où Jean-Luc Mélenchon, candidat de gauche à l'élection présidentielle française, a profité de la plus grande brocante d'Europe pour tenir un nouveau meeting politique. Et puis enfin dans l'octogone de l'UFC à Paris, où le français Saladin Parnasse a fait une entrée remarquée et expéditive en MMA.
2: Finalement pas fait directement les 850 km qui séparent Moscou de Kiev. Mais les émissaires de Donald Trump arrivent bien dans la capitale ukrainienne ce dimanche et c'est une première.
4: Et selon la présidence ukrainienne, il a été envisagé que Jared Kushner et Steve Witkoff se déplacent directement de Moscou à Kiev en avion, ce qui aurait été exceptionnel. L'avion gouvernemental américain transportant les deux émissaires a finalement atterri très tôt ce dimanche en Pologne, près de la frontière ukrainienne. Et après s'être entretenu pendant plus de 3 heures hier avec le président russe Vladimir Poutine, les deux hommes doivent rencontrer pour la première fois Volodymyr Zelensky dans la capitale ukrainienne, où l'on retrouve notre correspondante Emmanuelle Chaz. Bonjour Emmanuelle.
5: Bonjour Martin.
4: Selon la Maison-Blanche, les deux émissaires ont donc discuté de plans substantiels avec Vladimir Poutine pour les prochaines étapes. Ils seraient porteurs d'une proposition destinée à mettre fin au conflit avec la Russie. Mais qu'attend-on de cette visite côté ukrainien?
5: Alors, d'abord, c'est la première fois que les deux envoyés spéciaux américains seront en Ukraine. Jared Kushner et Steve Witkoff ont déjà effectué plusieurs visites en Russie, mais ce voyage est l'occasion pour Kiev de montrer directement aux Américains les conséquences de l'agression russe. Première conséquence de cette visite, une halte des frappes aériennes sur Kiev et sur Moscou pendant les échanges diplomatiques. Kiev avait proposé 3 jours de cessez-le-feu pour les raids aériens et aussi le long de la ligne de front. Moscou n'a pas répondu. Jared Kushner et Steve Witkoff viennent avec un plan de paix de Washington, et Volodymyr Zelensky se montre optimiste. Il se dit prêt à une conversation de fond sans donner toutefois plus de détails. Mais pour le moment, on est loin d'un accord sur un éventuel arrêt des combats puisque les demandes russes restent inchangées, notamment sur la question territoriale. Et l'Ukraine propose toujours des négociations qui commenceraient sur la base de la ligne de front actuelle. Cette rencontre sera en tout cas l'occasion pour le président ukrainien de soulever la question de la défense aérienne au moment où l'Ukraine souffre toujours d'un manque de missiles intercepteurs patriotes pour faire face aux frappes russes.
4: Merci Emmanuel Chaz. En direct de Kiev sur RFI, le Kremlin a de son côté assuré que Vladimir Poutine a lui ordonné de cesser les frappes pour 3 jours sur Kiev, le temps de la visite des émissaires, même si hier les frappes russes se sont poursuivies et ont fait au moins 7 morts sur le territoire ukrainien.
2: C'est jour de vote en Allemagne, une élection régionale qui pourrait marquer un tournant.
4: Dans le Land de Saxe-Anhalt, ou en ex-Allemagne de l'Est, une région de 2,5 millions d'habitants, où l'extrême droite pourrait remporter un scrutin pour la première fois dans le pays depuis la fin de la Seconde Guerre mondiale. Longtemps repoussoir, l'AFD ne fait plus peur aujourd'hui. Elle séduit même autour de la figure d'Ulrich Siegmund, surnommé l'homme le plus dangereux d'Allemagne, selon l'hebdomadaire Der Spiegel. Lui qui pourrait ce soir diriger cette région située autour de Magdebourg et de Halle. Mais le programme très radical de son parti, ouvertement xénophobe, pourrait s'avérer difficile à appliquer. En Allemagne, c'est l'État fédéral qui a la main sur des sujets comme l'immigration et la fiscalité. En revanche, il pourrait appliquer ses mesures concernant la culture et l'éducation, ce qui inquiète associations et institutions. Pascal Thibault.
6: Le monde culturel est très mobilisé en Saxe-Anhalt, où l'AFD veut à l'avenir que l'on pense allemand. Théâtres et musées, qui auraient un programme moins national, pourraient voir leurs subventions remises en cause. L'AFD veut résilier le traité qui lie la région au réseau de radio-télévision publique allemand. Les ONG sont en permanence critiquées par le parti d'extrême droite, qui les accuse d'être subventionnés et de prendre régulièrement position contre lui. Leurs subventions seraient également menacées. Et lorsqu'on s'occupe de migrants comme l'organisation LAMSA, le risque est doublement important. Mais Mika Kayama ne veut pas baisser les bras.
7: Actuellement, nous essayons de sécuriser nos activités grâce à différentes subventions. Mais quoi qu'il arrive, nous ne disparaîtrons pas.
6: L'éducation relève d'abord de la compétence des régions. L'AFD veut des enseignants moins critiques et des cours d'histoire évoquant les aspects plus positifs du passé allemand. Christoph Stolte dirige l'organisation caritative Diakonie, rattachée à l'église protestante.
8: Nous exploitons de nombreuses écoles et nous pensons que nous devrons les fermer car elles ne sont pas suffisamment ethno-nationalistes pour l'AFD. Le soutien aux migrants serait aussi remis en cause.
6: L'église protestante, qui a résolument pris position contre l'AFD, est également dans le collimateur du parti, qui entend, en cas de victoire, renier les prérogatives et les moyens de cette institution. Pascal Thibault, Magdebourg, RFI.
9: Et les bureaux de vote qui ouvrent à 6h TU. Dans un peu plus d'une heure, nous serons en direct de Saxe-Anhalt avec notre envoyé spécial dans le prochain journal international.
2: Après un temps de pause, les frappes reprennent entre l'Iran et les États-Unis dans le détroit d'Hormuz.
9: Des répliques du tac au tac, pétrolier contre pétrolier. Les États-Unis ont d'abord ciblé 3 navires iraniens avant que l'Iran ne réplique contre 3 pétroliers américains. Téhéran, qui a par ailleurs assuré tôt ce matin avoir attaqué un drone naval américain, des échanges de tirs qui interviennent après plusieurs jours d'accalmie. Une guerre en Iran qui a épuisé les stocks de munitions aux États-Unis. Des informations quant à une pénurie ont fuité cet été et depuis le Pentagone cherche la taupe et même passé des hauts responsables militaires au détecteur de mensonges, Gwendal Avina.
10: Au total, une cinquantaine de militaires, dont certains des plus hauts responsables de l'armée américaine, ont dû se soumettre aux tests. Selon le New York Times, qui révèle l'affaire, il s'agit de membres de l'état-major interarmé ainsi que du personnel de support du Pentagone. L'objectif était de déterminer si l'un d'entre eux a sciemment divulgué des informations à la presse sur le rationnement de certains missiles à cause d'une pénurie suite à la guerre en Iran, ce que conteste l'administration Trump. Si de tels tests sont réguliers pour le renouvellement d'habilitation de sécurité, par exemple, c'est la première fois qu'ils sont utilisés à cette fin aussi largement. Marc Esper, ancien secrétaire à la Défense sur Bloomberg.
11: Je n'ai jamais vu une chose pareille, ça me semble sans précédent par sa taille. Mais aucune administration n'aime les fuites, et celle-ci en particulier. Il y a beaucoup d'inquiétudes concernant des informations classifiées sur les munitions. Mais elles sont en réalité publiées depuis longtemps par des think tanks, des journalistes et même d'anciens membres du Pentagone. Donc on verra ce que ça donne.
10: Selon la chaîne CBS, personne n'a échoué au détecteur de mensonges. De son côté, le Pentagone a refusé de commenter la procédure, tout en affirmant prendre au sérieux les fuites et la sécurisation d'informations classifiées. Gwendal Avina, New York, RFI.
2: L'armée israélienne s'apprête de nouveau à bombarder le sud du Liban.
9: Après s'être emparée d'une colline stratégique, ancien bastion du Hezbollah, l'armée de l'État hébreu a ce matin ordonné aux habitants d'une localité du sud du Liban d'évacuer immédiatement, dans le but, selon elle, de bombarder les positions du mouvement chiite pro-iranien. Elle dit riposter aux attaques de drones du Hezbollah contre ses soldats.
2: À 7h08 à Lille, Moulfrit, braderie, meeting politique au menu dans le nord de la France ce week-end.
9: Ah oui, les gourmands étaient au rendez-vous, les chineurs aussi, tandis que les candidats à l'élection présidentielle sont venus chercher des électeurs. Gabriel Attal, Marine Tondelier et Jean-Luc Mélenchon ont flairé les bonnes affaires lors de ce traditionnel rassemblement populaire. Le leader insoumis, grand habitué de l'événement, a parcouru quelques-uns des 5000 stands de la plus grande brocante d'Europe avant un discours aux allures de meeting, Raphaël Delvolvé.
12: Devant une foule en liesse où flotte drapeau insoumis et français, Jean-Luc Mélenchon dépeint une France appauvrie.
13: On n'affiche pas sa misère dans notre pays, mais cette souffrance est là.
12: Et prodigue, comme toujours, des solutions radicales.
13: Bloquer les prix, bloquer les marges de profit, augmenter les salaires.
12: Il répète aussi vouloir annuler une partie de la dette publique.
13: Je propose que cette dette-là soit annulée. Je me fous de savoir si on va la mettre au feu.
12: Le leader insoumis désigne aussi des adversaires, ceux incarnant à ses yeux le capitalisme, les patrons et leur organisation.
13: Si nous dirigeons ce pays, bien sûr nous recevrons le MEDEF, mais c'est pas avec eux qu'on va discuter.
12: Mais aussi, bien sûr, les concurrents politiques, l'extrême droite en tête, Jordan Bardella, le président du RN, revenu d'Angleterre où il a parlé immigration, en prend pour son grade.
13: Non, ce n'est pas la France qui parlait. C'est seulement un fasciste, sans réputation.
12: Jean-Luc Mélenchon ne manque pas non plus d'attaquer les dirigeants sortants au sens large.
13: Ce pays bouillonne, exaspéré d'être dirigé par des bons à rien, des politiciens à la ramasse qui n'arrivent pas à la cheville.
12: Comme pour mieux incarner dans le verbe cette gauche de rupture, mais aussi par les images, la France insoumise dit avoir rassemblé 12 000 personnes ce samedi à Lille.
13: Bravo, bravo et merci.
9: Reportage de Raphaël Delvolvé dans le nord de la France.
2: Voilà une pub qui ne passe pas en Afrique du Sud.
9: Elle provoque même un tollé, Clotilde, d'une marque de whisky appartenant au géant français Pernod Ricard. A voulu marquer le coup à l'occasion des 70 ans de la célèbre marche des femmes, lorsque des milliers de Sud-Africaines avaient bravé le régime de l'apartheid en se rassemblant devant la présidence à Pretoria. Un coup marketing pour le moins raté, le clip publicitaire a très rapidement fait polémique, Claire Bargelès.
14: La vidéo filmée en noir et blanc montre une actrice sud-africaine en train de trinquer devant les portraits des figures qui ont mené la marche de 1956. La voix de Winnie Mandela vient boucler la séquence. Cette utilisation commerciale de l'histoire passe mal, alors que l'événement reste un souvenir douloureux, un rappel de la condition des femmes sous l'apartheid et de leur combat. Un faux pas d'autant plus problématique qu'à l'époque, les populations noires et métisses étaient soumises à de sévères restrictions raciales sur l'alcool, dont la vente était utilisée comme un outil de contrôle d'étonship par le régime ségrégationniste. Sophie Debrune, la dernière personnalité toujours en vie, a indiqué n'avoir jamais donné son autorisation pour l'utilisation de son image. La marque de whisky a depuis présenté ses excuses et retiré la vidéo, mais l'ensemble des familles concernées souhaitent obtenir davantage d'explications sur la façon dont cette campagne publicitaire a été conçue. Le parti de l'ANC a lui aussi rappelé que l'on parle là de femmes courageuses et non pas de simples symboles pour le marketing. Claire Bargelès, Johannesburg, RFI.
2: Et puis c'était l'événement de la soirée, hein, Martin, dans la capitale française à Paris, la 5e édition de l'UFC Paris Grand Messe du MMA.
9: Et sous les yeux des stars de NBA, Victor Wembanyama et Rudy Gobert, le français Saladin Parnasse n'a fait qu'une bouchée du néo-zélandais Dan Hooker, à peine 2 minutes 30 passées sur l'octogone. Tout juste le temps pour Victor Misistrano d'en prendre plein les yeux et plein les oreilles.
15: Ladies and gentlemen, the moment we've all been waiting for.
16: Programmé en main event, tête d'affiche de la soirée pour sa grande première au sein de l'organisation Rennes, Saladin Parnasse a plongé dans le grand bain sans la moindre difficulté. Dans une ambiance surchauffée, le Français n'a eu besoin que de 2 minutes 35 pour mettre son adversaire au tapis. Un coup de pied au foie et quelques coups de poing, un KO dès le premier round. Les supporters de celui qui est surnommé le Mbappé du MMA français auraient presque aimé que le combat dure plus longtemps, à l'image de Yacine et Idir qui le suivent depuis de longues années.
17: Ça a été trop court comme à ses habitudes, c'est souvent trop court avec lui, mais en tout cas c'était un super moment quand même.
18: On soutient, on vient d'Aubervilliers aussi, c'est notre voisin, donc franchement force à là, t'es fort, t'es bon, tu travailles, c'est de la rigueur, depuis qu'il a 10 ans il est à la salle. Donc moi je le comparerai pas à Mbappé, je le comparerai à Mohamed Ali. Franchement tu nous as régalé ce soir.
16: Saladin Parnasse s'est quant à lui régalé avec le public parisien.
19: Incroyable, hein, j'ai pris du plaisir et je pense que c'est ça qui m'a donné la force. Et j'ai mis un bon KO. Obligé, on est à la maison, on est à Paris. Faut montrer c'était qui le roi de Paris, tout simplement.
16: Mais le Français rêve d'une autre couronne mondiale pour devenir le roi du MMA chez les poids légers.
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1: Ce dimanche 6 septembre, le rendez-vous des familles à la base de loisirs de Boucone de 14h à 16h. On vous propose une initiation au soft golf, une approche ludique et décomplexée du golf traditionnel. C'est à partir de 10 ans ou bien à partir de 6 ans si l'enfant est accompagné. Les places sont limitées. Réservation au 05 61 85 40 10. 05 61 85 40 10. Un moment de partage intergénérationnel et gratuit. C'est ce dimanche de 14h à 16h à la base de loisirs de Boucone. Le comité des fêtes de Lévignac vous invite à la fête locale et à la traditionnelle fête foraine du vendredi 11 au dimanche 13 septembre. Au programme du vendredi, début de soirée 19h30, repas sous la halle avec Aligo Saucisse, inscription à la mairie, et à 22h, le concert rock avec le groupe ADN sous la halle. Samedi, la matinée forum des associations, messe également à l'église. Tournoi de pétanque en doublette en début d'après-midi. À 15h, la ruée des minots avec la course ludique à la guinguette. L'après-midi également des jeux en bois pour les enfants sous la halle. 19h30, soirée feria avec buvette et restauration espagnole. 21h30, marché aux lampions. Et à 22h, feu d'artifice au stade de foot. Suivi à 22h30 de la bande à part sous la halle toujours. Dimanche, vie de grenier toute la journée. Et ensuite, midi à apéritif offert par la mairie. 14h, chasse au trésor dans les rues du village. Buvette et restauration sur place. Lévignac est en fête du vendredi 11 au dimanche 13 septembre. À Gimont, dans le Gers, super loto de la pêche le dimanche 13 septembre, 14h30, salle du Barry, 11 parties normales, 4 parties spéciales, une partie spéciale le cocorico, 3 050 € de lot et de nombreux bons d'achat à gagner, 2 € le carton, 10 € la plaque de 6, 17 € la plaque de 12, 22 € la plaque de 18, carton de la chance offert à chaque joueur, partie spéciale le cocorico également avec 1 € le ticket, 2 € les 3 et nouveautés numéro fétiche à 2 €. Plus de renseignements au 06 82 16 90 22. 06 82 16 90 22. Buvette et restauration sur place. Super loto de la pêche à Gimont le dimanche 13 septembre à 14h30. L'espace Tribuche situé à Montaigu-sur-Save vous invite au vernissage de Nathalie Strazel le dimanche 13 septembre 16h. Une artiste qui explore l'humain, sa dimension et sa vérité, mêlant couleurs chaudes ou froides, sa palette s'identifie à la psychologie de ses personnages. Le vernissage sera suivi à 17h du concert de Kiko Ruiz, accompagné par Sabrina Mocher, deux artistes musiciens qui unissent leurs talents afin de partager leur passion pour une musique flamenca, ouverte sur le monde, aux tendances jazz orientales et parfois classiques. Apéritif convivial partagé par tous après le concert. Participation 15 € pour les non-adhérents, 12 € pour les adhérents et c'est gratuit pour les enfants de moins de 13 ans. Le club de l'amitié de la Salvetat Saint-Gilles vous attend pour le thé dansant avec Gérard Goni et Antonio le dimanche 13 septembre, salle Boris Vian de 14h30 à 19h. Ouverture des portes à partir de 13h30. Le prix d'entrée est fixé à 10 €, consommation non comprise. Buvette et restauration sur place.
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le 20 avril 2005. Alors que tu étais en mon ventre, c'est toi qui me portais. On pourrait penser que c'est moi qui t'éduque, alors que c'est toi qui m'élève. Ce n'est pas moi qui t'ai faite, tu es faite pour moi. Quand tu bois en mon sein, je suis nourrie. Voilà, c'est un poème que j'aime parce que j'ai trouvé que de devenir maman était un événement beau pour moi et que je recevais tellement en fait. J'ai pour moi eu, même là ça m'émeut, j'avais pas eu une vie gentille et sage, j'avais pas eu une vie modèle, j'avais même avorté, enfin des choses qui sont... Enfin voilà, j'avais eu ma vie et d'un coup, la vie m'honorait de ce cadeau-là. Enfin, pour moi, c'était comme la gentillesse extrême de la vie que de m'offrir et d'avoir cette confiance en moi pour me donner un être à accompagner, quoi. C'était très, très... Et du coup, j'ai eu une sensation de, comme l'inverse, comme si cette présence nourrissait ma vie et que mon rôle n'était pas forcément de m'occuper d'elle dans un sens supérieur, mais presque inférieur. J'étais presque observatrice de ce qui se déroulait par magie. Tu vois, et déjà dans mon ventre, c'était un acte d'amour. C'était, j'ai fait l'amour avec du plaisir de ce temps-là qui donnait la vie à quelqu'un, quoi, qui... Et c'était par mon corps, c'était pour moi une grâce, c'était magnifique. J'avais 36 ans, j'allais avoir 37 ans, et donc j'avais baroudé, quoi. J'étais pas, en plus j'avais pas eu une vie où j'avais pas su, je m'étais pas soumise à des stéréotypes ou à des choses, quoi. J'avais été dans ma liberté, avec ce que ça comprend de difficulté, puisque faut assumer du coup la conséquence. Mais voilà, j'étais pas dans cet objectif de créer une famille. C'était pour moi, dans ma relation avec Jean-Paul, c'était l'invité surprise un peu. La super surprise, enfin le super invité. Donc même la façon de le recevoir, c'était une façon de le recevoir très... Je sais pas, recevoir un invité, c'est pas créer une famille, quoi. C'est pas pareil. Je voulais surtout pas une voiture. Je me rappelle, ils avaient tous des espaces. Je voulais surtout pas changer de voiture, quoi. Comme quelque chose que non, je ne m'identifie pas à ça. Je suis libre avec un enfant aussi. Ma liberté, ça sera sa liberté à lui de grandir auprès de moi. C'était autre chose, quoi.

pour moi une découverte de communication. J'ai adoré le contact de ma peau avec sa peau à mon bébé qui était né. Quand c'est plus de, c'est la peau d'extérieur, c'est plus à l'intérieur. Cet instant où l'enfant est sorti et il est sur ton, enfin sur mon ventre, c'est un contact parce que c'est tout petit en plus, ça pas, enfin pour moi c'était une pétale posée sur mon corps quoi. Et je me rappelle, on n'a pas pensé à regarder ce que c'était. La sage-femme a tout de suite posé une couverture, une serviette chaude sur le bébé. Donc on avait le bébé et elle nous a laissé. Et on était donc tous les trois, je pense un moment, seuls. Et elle est revenue et elle nous a dit « Alors c'est quoi ?» Et on ne savait pas. On ne savait pas quel était le sexe de notre enfant. On n'avait pas regardé. Il était vivant, on était tous les trois. C'était super. Et du coup, on a soulevé la serviette, soulevé le bébé. On a dit, c'est une fille. Mais on l'a dit à elle, quoi. On a, pour nous, quel que soit, tout allait bien, quoi. Il y avait vraiment, pour moi, ce fait que c'était posé sur... Il n'y avait nulle part où aller. Il y avait rien, quoi. Tout est... Le monde tournait... Il y avait une harmonie complète dans cet instant de contact physique avec elle. Il se trouve que c'est elle, mais voilà, c'était un enfant. Avoir donné naissance, je sais pas, j'ai eu le sentiment d'accomplir le plus noble de ma féminité, peut-être.

0: même si j'avais crié, j'avais dit tous les gros mots que je connaissais, j'avais tellement mal. Enfin, il y a un truc physique qui demande enfin, c'est un dépassement. Il y a quelque chose qui était, je voulais surtout pas d'anesthésie ou de quoi que ce soit qui me diminuerait ma présence. Je voulais complètement accompagner. Je me voulais entière. Pas un bout de moi ne serait pas là, quoi. Donc ouais, j'aurais mal, c'est tout quoi, c'était clair, et c'est vrai que j'ai traversé ça, c'était pas long, c'était un accouchement très, très, très simple, mais cette douleur qui accompagnait, comme, pourquoi elle est là, pourquoi faire, et la beauté de comprendre ce que c'était que des contractions, parce que c'est la magie pour moi, la magie, les contractions, t'as pas mal, et t'as mal. Tout le temps où t'as pas mal, tu peux reprendre complètement ta conscience. C'est comme s'il y a l'animalité et l'humanité qui se cohabitent. L'animalité, t'as trop mal, tu vois. Et d'un coup, mais comme ça, tu peux reprendre toute ta force et ta sérénité. J'ai trouvé ça, mais c'était cadeau pour moi. Je savais que ça n'allait pas durer, quoi. Mais que de savoir que je pouvais juste respirer, reprendre, ressourire, m'habiter en confort pour me réinstaller à « Ok, j'ai vu que j'étais mieux si j'étais debout, assise sur le ballon, en me tirant, quelque chose. » Bon, la nudité a été instantanée pour moi, il fallait pas de trucs au milieu, quoi. Quelque chose était complètement animal. Et en même temps, je sais pas, pouvoir communiquer simplement, regarder où j'étais, le lieu, prendre conscience de mon environnement. Alors que dans ces moments de souffrance, finalement, parce que tout le bassin, c'est de l'os, quoi, c'est dur, et lui, il faut qu'il s'ouvre. Enfin, il y a quelque chose de matériellement à s'ouvrir, à dilater. Alors, dilater, ouais, qu'est-ce que c'est? Elle me disait, il faut pousser maintenant, parce que faut pousser la poche des os. Mais je me débrouille comment? L'info, elle est bonne, mais moi, je fais quoi? De pousser, de quoi? Et sentir que, ok, là, je peux réfléchir, me poser, la contraction, c'est arrêter, je respire, mon homme est là, tout est bon, tout va bien.
1: Un autre monde.
0: Et ça, c'est la beauté, la magie pour moi. On ne parle pas de l'accouchement comme ça, alors que je crois que... Et ma mère m'en avait parlé comme un truc, c'est de la boucherie, c'est pas du tout agréable. Enfin, et moi, j'avais rêvé de la jouissance. J'avais rêvé d'accompagner. J'avais rêvé, c'était tout rouge. Et en fait, c'était des pétales de coquelicot. Donc, je sais pas, j'étais même surprise d'avoir mal. Je croyais que j'allais pas avoir mal. Et puis ouais, j'ai eu l'association douleur et larmes. J'ai pas pensé ma douleur, mais mon corps a pleuré. C'était ch'touk. J'ai eu cette larme qui m'a fait voir que là, tu rigoles pas, cocotte. Tu vois, c'est en vrai, ça fait mal en vrai. C'était donc le contact premier avec cette présence de ceux qui m'avaient accompagné des mois durant, à l'intérieur, quoi, et avaient grandi, avaient bougé, à qui j'avais chanté, que j'avais caressé par mon support de ventre rond, quoi. J'y accédais pas, et là, d'un coup, c'était là. Je trouve que c'était un contact très délicieux, quoi, pour moi, très, très encore là. Et des fois, quand je me mets dans son cou et que je l'embrasse, je connais cette odeur. Je lui dis, si je pouvais mettre cette odeur dans un tube, ce serait un cadeau pour moi. Pour, je ne sais pas, sentir, c'est un chaud odorant qui est de mon enfant, quoi.

pouvoir aimer quelqu'un pleinement, c'est un super cadeau, je trouve. Parce que... Mais ça peut être étouffant si on sait mal le faire, quoi. Il y a comme un truc où il faut d'abord s'aimer soi pour aimer l'autre. Mais en même temps, quand l'autre, il peut te recevoir, c'est délicieux, quoi, de pouvoir aimer déborder. Pas juste aimer, mais même déborder. Pour moi, c'est le privilège que j'ai, j'allais dire même dans ma famille avec Jean-Paul aussi. C'est de pouvoir déborder dans mon amour. Pas juste aimer, mais dans toute cette danse où je dois d'abord continuer ma vie, je dois d'abord me vivre. Pour, et pouvoir donner, et pouvoir recevoir. Enfin, c'est comme d'abord me vivre. C'est mon obligation. Et d'ailleurs, j'ai écrit un poème dans lequel je parle d'être condamnée à se vivre. On est condamné à se vivre soi-même. Et c'est quelque chose, quoi. C'est... Ouais.

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2: Le journal international avec vous, Martin Guez. Après la prise d'une colline stratégique cette semaine, Israël reprend donc ses frappes dans le sud du Liban et ordonne l'évacuation d'un village.
4: Ce qui n'était plus arrivé depuis le mois de juin, depuis un cessez-le-feu a été signé, un accord cadre a été conclu avec le gouvernement libanais. Mais l'armée de l'État hébreu reprend ses bombardements et continue ses opérations militaires souterraines dans les tunnels du Hezbollah. Selon elle, nous appellerons notre correspondant Paul Khalife dans un instant. Les bureaux de vote sont ouverts depuis une heure en Saxe-Anhalt, région de l'Est de l'Allemagne, où l'extrême droite pourrait remporter ce scrutin régional, ce qui serait une première depuis l'après-guerre. Ursula von der Leyen, elle, est au Groenland, venue renouveler le soutien européen au territoire autonome danois, toujours sous la menace des États-Unis, le Togo. Et même tout le continent africain pleure la perte de Sena Aluka, infatigable activiste du climat en Afrique, disparu à l'âge de 51 ans. Et puis enfin, pour la dernière de The Event, l'événement caritatif des plus grands streamers français espère battre des records. Objectif, faire mieux que les 16 millions d'euros récoltés l'an dernier.
2: La situation se dégrade sérieusement au sud du Liban où Israël multiplie de nouveau ses bombardements.
4: Et si les affrontements avec le Hezbollah ont diminué depuis fin juin à la suite d'un cessez-le-feu et d'accords cadres, Israël poursuit bien ses opérations militaires et continue d'occuper une bande frontalière d'une dizaine de kilomètres. L'armée de l'État hébreu qui a par ailleurs ce matin ordonné aux habitants d'une localité du sud du Liban d'évacuer immédiatement dans le but, selon elle, de bombarder des positions du Hezbollah. Elle dit riposter aux attaques de drones du mouvement chiite pro-iranien contre ses soldats. Bonjour Paul Khalife.
5: Bonjour Martin, bonjour à toutes et à tous.
4: Vous êtes notre correspondant à Beyrouth. Paul, il s'agit du premier ordre d'évacuation depuis la mi-juin.
5: Oui, la localité visée par cet ordre d'évacuation est située à 25 km de la frontière dans le district de Nabati, au nord du fleuve Litani, en dehors de la zone tampon de facto établie par l'armée israélienne dans le sud Liban. Cette région a été durement touchée par des tirs d'artillerie et des frappes de drones qui se sont poursuivies jusqu'aux premières heures du matin ce dimanche. Au moins 7 localités ont été la cible de bombardements. Des frappes aériennes ont provoqué d'importantes destructions dans la ville de Nabati, la deuxième plus grande métropole du sud Liban qui comptait 150 000 habitants avant la guerre. Un espace public de loisirs qui comprenait des aires de jeux et un restaurant a été rasé, un hôpital et plusieurs bâtiments totalement détruits.
4: Et Paul, en parallèle de ces frappes, l'armée israélienne a poursuivi à grande échelle les opérations de dynamitage de maisons dans le sud du Liban.
5: Les dynamitages se sont concentrés dans la localité côtière de Mansour et au sud de la cité antique de Tyr, à 13 km de la frontière. Au moins 10 puissantes explosions ont été entendues dans la région. Les destructions sont provoquées par des matières explosives placées par des unités de génie israéliennes ou par des barils d'explosifs largués par des drones. D'autres opérations de dynamitage ont eu lieu dans plusieurs secteurs du sud Liban, aussi bien à l'intérieur qu'à l'extérieur de la zone tampon de facto de 700 km² établie par Israël le long de la frontière.
4: Merci Paul Khalife, en direct de Beyrouth sur RFI, le Moyen-Orient par ailleurs, où les échanges de tirs ont repris entre l'Iran et les États-Unis. Les États-Unis qui ont d'abord ciblé 3 navires iraniens avant que l'Iran ne réplique contre 3 pétroliers américains. Téhéran qui a par ailleurs assuré tôt ce matin avoir attaqué un drone naval américain. Des nouveaux échanges de tirs qui interviennent après plusieurs jours d'accalmie et sur fond d'impasse diplomatique pour mettre fin au conflit débuté le 28 février dernier.
2: Ces jours de vote en Allemagne, élection régionale qui pourrait marquer un tournant.
4: Dans le land de la Saxe-Anhalt, en ex-Allemagne de l'Est, région de plus de 2 millions d'habitants, où l'extrême droite pourrait remporter un scrutin pour la première fois dans le pays depuis la fin de la Seconde Guerre mondiale. Longtemps repoussoir, l'AfD ne fait plus peur aujourd'hui. Elle séduit même autour de la figure d'Ulrich Siegmund, lui qui pourrait ce soir diriger cette région située autour de Magdebourg et de Halle. Mais le programme très radical de son parti, ouvertement xénophobe, pourrait coincer. En Allemagne, l'immigration et la fiscalité relèvent des compétences de l'État fédéral. En revanche, l'AfD pourrait appliquer ses mesures concernant la culture et concernant l'éducation, ce qui inquiète associations et institutions, Pascal Thibault.
6: Le monde culturel est très mobilisé en Saxe-Anhalt, où l'AfD veut à l'avenir que l'on pense allemand. Théâtres et musées, qui auraient un programme moins national, pourraient voir leurs subventions remises en cause. L'AFD veut résilier le traité qui lie la région au réseau de radio-télévision publique allemand. Les ONG sont en permanence critiquées par le parti d'extrême droite qui les accuse d'être subventionnés et de prendre régulièrement position contre lui. Leurs subventions seraient également menacées. Et lorsqu'on s'occupe de migrants comme l'organisation LAMSA, le risque est doublement important. Mais Mika Kayama ne veut pas baisser les bras.
7: Actuellement, nous essayons de sécuriser nos activités grâce à différentes subventions. Mais quoi qu'il arrive, nous ne disparaîtrons pas.
6: L'éducation relève d'abord de la compétence des régions. L'AFD veut des enseignants moins critiques et des cours d'histoire évoquant les aspects plus positifs du passé allemand. Christoph Stolte dirige l'organisation caritative Diakonie, rattachée à l'église protestante.
8: Nous exploitons de nombreuses écoles et nous pensons que nous devrons les fermer car elles ne sont pas suffisamment ethno-nationalistes pour l'AFD. Le soutien aux migrants serait aussi remis en cause.
6: L'église protestante, qui a résolument pris position contre l'AFD, est également dans le collimateur du parti, qui entend, en cas de victoire, renier les prérogatives et les moyens de cette institution. Pascal Thibault, Magdebourg, RFI.
9: L'AFD qui compte aussi appliquer une politique éducative radicale en excluant par exemple les élèves en difficulté ou les élèves en situation de handicap des parcours scolaires. En cas de victoire, les bureaux de vote qui sont ouverts depuis une heure, ils ferment ce soir à 18h. Édition spéciale à suivre à partir de 18h10, temps universel sur RFI. La guerre en Ukraine qui était aussi un des thèmes de campagne en Allemagne, à l'heure où les émissaires américains Steve Witkoff et Jared Kushner se rendent pour la première fois à Kiev. Les deux hommes arrivent avec un plan de paix dans leur bagage, selon Donald Trump, qui se sont entretenus hier avec Vladimir Poutine à Moscou. Les frappes russes qui sont censées cesser pour 3 jours à l'occasion de cette visite dans la capitale ukrainienne.
2: Et la sécurité européenne se joue certes en Ukraine, mais aussi au Groenland.
9: Où arrive aujourd'hui la présidente de la Commission européenne, Ursula von der Leyen, qui doit signer demain une déclaration commune au nom de l'Union européenne. Et alors que débute l'exercice militaire Arctic Shield, qui réunit des soldats d'une dizaine de pays de l'OTAN. Une première visite pour Ursula von der Leyen depuis le début de la crise ouverte avec les États-Unis. Voilà qui n'est pas anodin, d'autant que Donald Trump n'a jamais abandonné son projet de mettre la main sur le territoire, comme le précise le chercheur sur les enjeux arctiques à l'Université du Québec à Trois-Rivières, Mikko Blujon-Mered.
10: Ni Donald Trump, ni les membres de son administration, ni également des donateurs ou des businessmen qui sont proches de Donald Trump, qu'on voit débarquer au Groenland tous les mois. L'enjeu aujourd'hui pour l'Union européenne, c'est de faire en sorte que le Groenland ne quitte pas le giron d'influence européen, c'est de faire en sorte de soutenir, bien sûr, l'action du Danemark. C'est bien sûr aussi de venir réaffirmer la complémentarité entre l'OTAN et l'Union européenne, puisque au même moment qu'Ursula von der Leyen vient au Groenland, eh bien il y a un grand exercice au Groenland militaire sous l'égide de l'OTAN qui va rassembler plus d'une dizaine de nations avec 400 militaires et qui est de fait un exercice qui se veut là aussi préparer la résilience du Groenland vers par rapport à tout ennemi, et cet ennemi, ça pourrait être aussi les États-Unis.
9: Des propos recueillis par Julien Chavannes, Ursula von der Leyen, qui doit aussi annoncer 200 millions d'euros d'investissement dans le numérique ou dans les minerais critiques lors de sa venue.
2: À 7h08, à Lomé, le Togo, orphelin ce matin de l'activiste Sena Aluka.
9: Mort à l'âge de 51 ans, infatigable militant environnemental, grande figure de la société civile togolaise. Il avait même acquis une stature continentale. D'ailleurs, les hommages pleuvent à travers toute l'Afrique pour celui qui avait fondé les Jeunes Volontaires pour l'Environnement, la plus grande association panafricaine de la jeunesse dédiée au développement durable. Jeanne Richard.
11: Il est des hommes qui s'engagent, qui inspirent, qui transmettent. Sena Aluka était de ceux-là, estime Séverin Kofi Apedjagbo, expert environnemental au Togo.
12: L'Afrique, aujourd'hui, a perdu un de ses guerriers, quelqu'un qui s'est donné, qui a donné toute sa vie pour la lutte contre la dégradation de l'environnement.
11: Il s'est attaché à faire entendre la voix du continent dans les instances de décision, se souvient le Camerounais Augustine Djamchi, cofondateur de l'Alliance panafricaine pour la justice climatique.
13: Sena appartenait à une génération de militants africains qui ont très tôt compris que notre continent ne pouvait pas rester simple spectateur des décisions concernant son avenir.
11: Et c'est surtout son engagement pour la jeunesse et la création des Jeunes Volontaires pour l'Environnement qui a marqué Djibril Niang, directeur de la branche sénégalaise de l'ONG.
14: À travers JVE, il a contribué à créer le plus grand espace de jeunes qui sont sur les domaines de l'environnement. C'est plus de 50 000 jeunes, c'est plus de 27 pays impactés. Donc je me dis aujourd'hui que le meilleur hommage que nous puissions lui rendre, c'est de continuer son combat et de faire vivre les valeurs qu'il nous a transmises.
11: Et c'est le diplomate malien Séni Nafo, porte-parole des négociateurs africains à l'ONU Climat, qui conclut.
15: C'est vraiment un baobab qui tombe, comme disait Chakanta Diop. C'est un baobab qui tombe.
4: Et un hommage à retrouver dans la longueur sur RFI.fr.
2: Dans ce journal également, Martin, les célèbres baraques à frites belges qui, après un été en surchauffe, réduisent la voilure.
4: Et ça sent la sécheresse jusque dans le cœur des frites. La Belgique, où le réchauffement climatique a un effet inattendu sur la production de pommes de terre.
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0: Bonjour Jean, bonjour à tous les amateurs d'accordéon. Nous espérons vous divertir avec votre émission Plein Feu sur l'accordéon.
1: Nous commençons aujourd'hui avec la Mazurka du Diable, jouée par Frédéric Langlais.

0: Mazurka du diable par Frédéric Langlais.
1: Eh bien, place à la valse avec Coup de chance interprété par Bruno Loresoni.

0: Vous venez d'entendre Coup de chance, valse interprétée par Bruno Lorenzoni.
1: Nous passons au boléro avec la Paloma, jouée par Armand Lassagne.

0: La paloma, pas rarement lasagne.
1: Eh bien, vas-y, j'arrive. C'est la tête d'un poisson que vous interprète Dimitri Sossard.

0: Ça, si j'arrive, c'était dans le titre du morceau que venait vous interpréter Dimitri Soussard.
1: Et voici Spoutnik, c'est un morceau de genre joué par Jacques Vlecken.

0: Spoutnik par Jacques Vlecken.
1: Eh bien, place au Charleston avec Zenzamuzette, interprété par Nicolas Massoutier.

0: e mi è stato Zazan Muset, Charles Dasson, interprété par Nicolas Massoutier.
1: Et nous écoutons Élégie, une valse jouée par le duo Jacques Guillaumin et Jean Delon.

0: Élégie par le duo Jean Delon et Jacques Guillaumin.
1: El Rastro, c'est le titre du tango que vous interprète Claude Barbotin.

0: El Rastro était le titre du morceau que venait nous interpréter Claude Barbotin.
1: Et voici la polka d'Edouard, jouée par Jacques Demers.

0: Et bien, c'était Plus bas les mains, c'était le Java, interprété par Arnaud Guimard.
1: Ouvrons le bal, c'est une marche jouée par Gérard Lamolère.

0: Ouvrons le bal par Gérard Lamoller.
1: Et bien maintenant, c'est Essor perdu. C'est une valse interprétée par France Fallon.

Elles sont perdues dans le titre du morceau que vient de vous interpréter France Fanon. Et bien voici Anita, c'est un Fox, interprétée par Jacques Guillermin.

0: Eh bien, c'était Anita, fausse interprétée par Jacques Guillemin.
1: Nous continuons avec le duo Jacques Guillemin et Jacques Demers qui interprètent Toulouse Accordéon.

0: Toulouse Accordéon, par le duo Jacques Demers et Jacques Guillamin.
1: Et bien voici la marche turque de Mozart, morceau classique, interprété par Frédéric Langlais.

0: C'est la marche turque de Mozart, interprétée par Frédéric Lagier.
1: Et voici Florine, une valse jouée par Jean Delon.

0: Florine par Jean Delon.
1: Et nous continuons avec Passodoble, Olé Olé, interprété par Alain Musichini.

0: Eh bien, c'était Olé Olé, passons le interprété par l'ami Alain Musekeli.
1: Et nous allons terminer aujourd'hui avec Accordéon Disco, c'est une marche jouée par Eric Bouvel.

0: Chers auditeurs, merci de votre fidélité. L'émission d'aujourd'hui est donc terminée. Nous vous donnons rendez-vous pour une prochaine émission. Au revoir Jean.
1: Au revoir Jacques et au revoir à tous et bonne journée.
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3: Bonjour à tous et bienvenue 10h TU, midi ici à Paris, le journal sur RFI.
4: Gilles Moreau.
3: La trêve est à nouveau malmenée au Liban. Ses autorités font état de 4 morts dans des frappes israéliennes dans le sud du pays. Israël dit avoir lancé des raids après une attaque du Hezbollah. Les émissaires de Donald Trump sont attendus en Ukraine, porteurs d'une proposition pour mettre fin à la guerre. Rien n'a encore filtré des 3 heures d'entretien qu'ils ont eu hier au Kremlin avec Vladimir Poutine. Les opérations de vote sont en cours en Saxe-Anhalt, dans l'est de l'Allemagne. L'extrême droite part favorite aux élections régionales dans ce land de l'ex-RDA. Dans ce journal aussi, à la recherche d'une taupe dans ses rangs, le Pentagone ne recule devant rien. De hauts gradés américains sont même passés au détecteur de mensonges. Les émissaires américains Steve Witkoff et Jared Kushner sont attendus ce dimanche à Kiev après avoir été reçus hier à Moscou. 3 heures d'entretien hier soir avec Vladimir Poutine dont rien n'a filtré sur le fond. Les émissaires sont porteurs, selon Donald Trump, d'une proposition visant à mettre fin au conflit en Ukraine. À Moscou pour RFI, Jean-Didier Revoin.
5: On ne connaît pas le détail précis des discussions qui se sont déroulées hier soir au Kremlin. Yuri Ushakov s'est tout au plus laissé aller à dire que Steve Witkoff et Jared Kushner avaient formulé un certain nombre de considérations sur les moyens possibles de règlement du conflit ukrainien. Preuve pour le conseiller diplomatique de Vladimir Poutine que les émissaires américains avaient sérieusement préparé ce déplacement, le 8e du genre. Aucune indication n'a été donnée quant à l'accueil réservé à ces nouvelles propositions américaines, si ce n'est la formule traditionnelle qui tient en une phrase. Notre président a confirmé sa détermination à continuer de travailler avec les Américains pour trouver des solutions politiques et diplomatiques. Mais de sources russes, les négociations qui ont eu lieu ne se sont pas limitées à un échange de vues sur la résolution de la crise ukrainienne. Les questions économiques et les éventuels grands projets russo-américains mutuellement bénéfiques ont été discutés en détail. La preuve, s'il en fallait encore, qu'une sortie du conflit ukrainien ne se fera pas sans que Moscou ne bénéficie d'importantes contreparties sur le plan économique. Jean-Didier Revoin, Moscou. RFI.
3: De sources libanaises, 4 personnes, dont 2 femmes, ont été tuées, 20 autres blessées ce matin, dans des frappes de l'armée israélienne dans le sud du Liban. Israël explique avoir riposté à une attaque de drone du Hezbollah contre ses soldats. Un ordre d'évacuation avait été émis dans les zones situées près d'un immeuble du village d'Arab Salim, bâtiment utilisé par le Hezbollah, selon l'État hébreu. On y revient plus en détail dans le journal de 13h avec notre correspondant à Beyrouth, Paul Khalife. L'Iran annonce avoir riposté aux frappes des États-Unis contre 3 de ses pétroliers dans le Golfe. Un drone naval américain a été attaqué près du détroit d'Ormuz. Les gardiens de la Révolution ont aussi revendiqué les attaques de 3 pétroliers dans ce détroit et de 3 navires américains dans d'autres secteurs. Ils ont mis en garde les autres bateaux contre toute tentative de transit via des routes qu'ils n'approuvent pas. Cette guerre contre l'Iran affecte les stocks de munitions aux États-Unis. Des rumeurs sur une pénurie ont même fuité cet été. Depuis, le Pentagone, le ministère de la Défense, cherche la taupe. Il a même passé des hauts responsables militaires au détecteur de mensonges. Du jamais vu à un tel niveau de hiérarchie, Gwendal Lavina.
6: Au total, 50 de militaires, dont certains des plus hauts responsables de l'armée américaine, ont dû se soumettre aux tests. Selon le New York Times, qui révèle l'affaire, il s'agit de membres de l'état-major interarmé ainsi que du personnel de support du Pentagone. L'objectif était de déterminer si l'un d'entre eux a sciemment divulgué des informations à la presse sur le rationnement de certains missiles à cause d'une pénurie suite à la guerre en Iran, ce que conteste l'administration Trump. Si de tels tests sont réguliers pour le renouvellement d'habilitation de sécurité, par exemple, c'est la première fois qu'ils sont utilisés à cette fin aussi largement. Mark Esper, ancien secrétaire à la Défense sur Bloomberg.
7: Je n'ai jamais vu une chose pareille, ça me semble sans précédent par sa taille. Mais aucune administration n'aime les fuites, et celle-ci en particulier. Il y a beaucoup d'inquiétudes concernant des informations classifiées sur les munitions. Mais elles sont en réalité publiées depuis longtemps par des think tanks, des journalistes et même d'anciens membres du Pentagone. Donc on verra ce que ça donne.
8: photos and whenever they report what they find.
6: Selon la chaîne CBS, personne n'a échoué au détecteur de mensonges. De son côté, le Pentagone a refusé de commenter la procédure, tout en affirmant prendre au sérieux les fuites et la sécurisation d'informations classifiées. Gwendal Lavina, New York, RFI.
3: Les bureaux de vote ont ouvert ce matin en Saxe-Anhalt dans l'est de l'Allemagne. Ils le resteront jusqu'à 18h, heure locale, 16h, TU. L'extrême droite, emmenée par Ulrich Siegmund, est en passe de remporter les élections régionales dans cet état de l'ex-RDA, ce qui serait une première en Allemagne depuis 1945. L'alternative pour l'Allemagne est un parti anti-immigrant, russophile et favorable à Donald Trump. Il n'est toutefois pas assuré d'obtenir la majorité absolue qui lui permettrait de diriger cette région de plus de 2 millions d'habitants. Les premières estimations sont attendues peu après la fermeture des bureaux de vote. Le Népal observera demain lundi un jour de deuil national. En attendant, les recherches se poursuivent 11 jours après la crue dévastatrice. Parmi les personnes encore portées manquantes figurent des centaines de touristes et de pèlerins étrangers. Il y a aussi tous ceux qui travaillaient dans des centrales électriques et des chantiers de barrages lors du désastre, soit environ 900 personnes. Quant au bilan provisoire de la catastrophe, il fait état toujours de plus de 1300 morts et de plus près de 5000 disparus. Direction maintenant le Bangladesh où sévit une grave épidémie de rougeole, l'une des plus meurtrières jamais enregistrées dans le pays. Près d'un millier d'enfants ont déjà succombé et en 6 mois, le nombre de contaminations dépasse les 180 000 cas. Écoutez les précisions de Farouk Rahman, le directeur adjoint du Croissant Rouge au Bangladesh.
9: La plupart des enfants ont moins de 5 ans. Ils viennent souvent de zones très rurales d'un peu partout dans le Bangladesh avant d'être admis à l'hôpital. Beaucoup arrivent de familles défavorisées, ce qui signifie que des enfants arrivent à l'hôpital très affaiblis, en état de malnutrition. L'autre problème concerne leur hospitalisation. Le temps du traitement représente un manque à gagner pour les parents. Tout cela engendre des frais et ils ont du mal à se procurer de l'argent. Cette épidémie de rougeole s'explique enfin par l'agitation politique au Bangladesh, ce qui a perturbé des campagnes de vaccination. Certaines ont dû être interrompues et il se peut que des régions n'aient pas assez pris la situation au sérieux. La sensibilisation n'a pas été efficace. C'est pour cette raison que dans certains endroits, des gens n'ont pas été vaccinés.
3: Le directeur adjoint du Croissant Rouge au Bangladesh, propos recueillis par Nicolas Feldman. Le trafic aérien est actuellement interrompu dans les principaux aéroports d'Indonésie, dont l'aéroport international de Jakarta. La raison est l'entrée en éruption d'un volcan situé à plus de 150 km de là, le volcan Anak Krakatoa. Des centaines de vols et des milliers de passagers ont déjà été affectés. Le Groenland reçoit la visite d'Ursula von der Leyen, la présidente de la Commission européenne. Elle est à Nuuk, la capitale, pour une visite de 2 jours visant à réaffirmer son soutien au territoire autonome danois convoité par Donald Trump. Une déclaration commune sera signée demain entre l'Union européenne et le Groenland. Et maintenant, une pub qui déclenche un tollé en Afrique du Sud. Le pays célèbre les 70 ans de la Marche des Femmes, une grande manifestation qui avait défié le régime d'apartheid. À cette occasion, la marque de whisky Glenlivet, propriétaire du groupe Pernod Ricard, a voulu marquer le coup, mais son clip publicitaire a très vite suscité la polémique. Claire Bargelès.
10: La vidéo filmée en noir et blanc montre une actrice sud-africaine en train de trinquer devant les portraits des figures qui ont mené la marche de 1956. La voix de Winnie Mandela vient boucler la séquence. Cette utilisation commerciale de l'histoire passe mal, alors que l'événement reste un souvenir douloureux, un rappel de la condition des femmes sous l'apartheid et de leur combat. Un faux pas d'autant plus problématique qu'à l'époque, les populations noires et métisses était soumise à de sévères restrictions raciales sur l'alcool, dont la vente était utilisée comme un outil de contrôle d'étonship par le régime ségrégationniste. Sophie De Bruyne, la dernière personnalité toujours en vie, a indiqué n'avoir jamais donné son autorisation pour l'utilisation de son image. La marque de whisky a depuis présenté ses excuses et retiré la vidéo, mais l'ensemble des familles concernées souhaite obtenir davantage d'explications sur la façon dont cette campagne publicitaire a été conçue. Le parti de l'ANC a lui aussi rappelé que l'on parle là de femmes courageuses et non pas de simples symboles pour le marketing. Claire Bargelès, Johannesburg, RFI.
3: Allez, sport pour finir en rugby, match nul le 28-28 entre l'Argentine et l'Australie. La belle série australienne de 4 victoires d'affilée a pris fin à Mendoza où les Wallabies ont été tenus en échec par les Argentins. En France, Pau a frappé un grand coup dès la première journée du top 14. La section paloise l'a emporté sur la pelouse de Montpellier 27-19. De son côté, Bègles-Bordeaux a écrasé le Racing 92 64-5, l'UBB ou l'ailier star Louis Biel-Biarré prolonge jusqu'en 2029. Enfin, le tennis à l'US Open, plus qu'un Français en lice, c'est Arthur Géa, vainqueur au troisième tour de l'Américain Deng, victoire en 5-7. Il est en huitième de finale, de même qu'Alexander Zverev, tête de série numéro 1. Voilà, tout à l'heure, 13h pour un nouveau journal dans l'immédiat, Religion du Monde, le rendez-vous de Véronique Guémard.
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1: Faut que j'envoie ces lettres, faut que je rappelle mon père d'abord, faut que je prévoie cette fête que j'ai promis de faire pour le disque d'or, faut que je pense à l'été, trouver des colos pour les gamins, demander quand est-ce que je les ai, et puis pour qu'ils voient leurs cousins, faut que je sache ce que mes sœurs ont prévu, elles vont me dire qu'elles me l'ont déjà dit. Je vais répondre oui mais que je sais plus, puis faudra que je pense à samedi. J'aimerais les emmener à la mer, loin de ces humeurs grisâtres. Et dimanche on ira voir mon père, on regardera le match tous les quatre. Pour ça faut que je l'appelle d'abord lui, puis cette fille à qui j'avais promis. Déjà il y a 5 jours que demain je la contacterai c'est certain. Et que je lui donnerai mon avis sur ce truc là qu'elle a sorti. Un podcast sur les interdits, que j'ai trouvé d'ailleurs très bien. Et puis faut que je poste un beau contenu, je sais pas, un truc nouveau. Et vu le temps que je passe dessus, beaucoup trop peu pour que ce soit beau. Ça va être nul et le pire, c'est que je vais réussir à trouver un autre que moi à qui en vouloir pour ça.

côté de ça, il y a le silence de mes amis, à qui j'ai renoncé par amour, et qui me rappellent qu'aujourd'hui, je n'ai plus ni elle, ni le temps pour ne serait-ce que les reconquérir. Et puis, plus on vieillit, moins on comprend les gens qui nous entourent. Plus on vieillit, moins on comprend, tout court. Alors il y a l'amour des enfants, avec ça, tu manques plus de rien. Moi, je les aime tellement, justement, que j'ai tout le temps peur de pas faire bien. Faut dire qu'on parle des blessures faites par le regard d'un père. La moitié des gens malheureux sur cette terre le sont de cette manière. À quoi sert vraiment l'exigence ? Pourquoi on souhaite être excellent ? Quand on voit dans quelle déshérence se retrouvent les génies souvent. Moi, je voudrais leur apprendre à être heureux avant d'être brillant. Je voudrais leur apprendre à être heureux souvent. Souvent. Mais ce que je veux pour eux, ce que je veux, c'est bien moins important que ce que je suis. Les gamins, c'est faites ce que je fais, pas faites ce que je veux, encore moins faites ce que je dis. Dans ce cas-là, tant mieux pour la musique, tant mieux pour l'énergie, tant mieux pour les

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1: Ce dimanche 6 septembre, le rendez-vous des familles à la base de loisirs de Boucone de 14h à 16h. On vous propose une initiation au soft golf, une approche ludique et décomplexée du golf traditionnel. C'est à partir de 10 ans ou bien à partir de 6 ans si l'enfant est accompagné. Les places sont limitées. Réservation au 05 61 85 40 10. 05 61 85 40 10. Un moment de partage intergénérationnel et gratuit. C'est ce dimanche de 14h à 16h à la base de loisirs de Boucone. Le comité des fêtes de Lévignac vous invite à la fête locale et à la traditionnelle fête foraine du vendredi 11 au dimanche 13 septembre. Au programme du vendredi, début de soirée 19h30, repas sous la halle avec Aligo Saucisse, inscription à la mairie, et à 22h, le concert rock avec le groupe ADN sous la halle. Samedi, la matinée forum des associations, messe également à l'église. Tournoi de pétanque en doublette en début d'après-midi. À 15h, la ruée des minots avec la course ludique à la guinguette. L'après-midi également des jeux en bois pour les enfants sous la halle. 19h30, soirée feria avec buvette et restauration espagnole. 21h30, marché aux lampions. Et à 22h, feu d'artifice au stade de foot. Suivi à 22h30 de la bande à part sous la halle toujours. Dimanche, vie de grenier toute la journée. Et ensuite, midi à apéritif offert par la mairie. 14h, chasse au trésor dans les rues du village. Buvette et restauration sur place. Lévignac est en fête du vendredi 11 au dimanche 13 septembre. À Gimont, dans le Gers, Super Loto de la Pêche le dimanche 13 septembre, 14h30, salle du Barry. 11 parties normales, 4 parties spéciales, une partie spéciale Le Cocorico. 3 050 € de lot et de nombreux bons d'achat à gagner. 2 € le carton, 10 € la plaque de 6, 17 € la plaque de 12, 22 € la plaque de 18. 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Partie spéciale Le Cocorico également, avec 1 € le ticket, 2 € les 3 et nouveautés numéro fétiche à 2 €. Plus de renseignements au 06 82 16 90 22. 06 82 16 90 22. Buvette et restauration sur place. Super Loto de la Pêche à Gimont le dimanche 13 septembre à 14h30. L'espace Tribuche situé à Montaigu-sur-Save vous invite au vernissage de Nathalie Strazel le dimanche 13 septembre 16h. Une artiste qui explore l'humain, sa dimension et sa vérité. Mélancolie chaudes ou froides, sa palette s'identifie à la psychologie de ses personnages. Le vernissage sera suivi à 17h du concert de Kiko Ruiz, accompagné par Sabrina Mocher, deux artistes musiciens qui unissent leurs talents afin de partager leur passion pour une musique flamenca, ouverte sur le monde, aux tendances jazz orientales et parfois classiques. Apéritif convivial partagé par tous après le concert. Participation 15 € pour les non-adhérents, 12 € pour les adhérents, et c'est gratuit pour les enfants de moins de 13 ans. Le club de l'amitié de la Salvetat Saint-Gilles vous attend pour le thé dansant avec Gérard Goni et Antonio le dimanche 13 septembre, salle Boris Vian de 14h30 à 19h. Ouverture des portes à partir de 13h30. Le prix d'entrée est fixé à 10 €, consommation non comprise, buvette et restauration sur place.
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0: Bonjour tout le monde et bienvenue dans les chroniques de la houlette. Nous arrivons maintenant sur une chronique, la chronique gastro-midi, la gastro qui ne se passe pas dans le lit. Rappelez-vous de cette magnifique titre, ça c'est Marcel. Alors Marcel va nous présenter donc un plat dont il a le secret, dont il l'apprécie particulièrement. Alors de quoi parlons-nous aujourd'hui, Marcel ?
1: La dernière fois on a parlé de poulet, le poulet grillé chinché, puis on a parlé de la poule lusitanienne, la poule crapaudine. On va changer de sujet, on va parler du cul.
2: Du cul.
3: De la poule, ou du cul en général.
0: On va voir, laissons Marcel s'exprimer.
3: Excusez-moi.
1: Je vais vous parler du cul de veau à l'angevine. Le cul de veau à l'angevine, c'est un plat du XVIIIe siècle qui était très considéré le long de la Loire. Et c'était un morceau très noble. On parlait du cul de veau comme plat principal. Qu'est-ce que c'est que le cul de veau? Actuellement, avec la découpe traditionnelle française qui comporte pour le bœuf 28 à 29 éléments différents, plus 5 à 6 éléments propres au boucher. Le cul de veau, c'est le quasi. Et les dames précieuses ne demandaient pas chez le boucher pour faire ce cul de veau à la gervoise. Ils demandaient, je voudrais qu'on me serve de l'abstinence de veau, pour pas dire ce mot grossier. Bon, et parmi les morceaux les plus nobles du veau, c'est un veau méconnu de la gastronomie française. Le cul de veau occupe une part vraiment très rare. Longtemps considéré comme une pièce de choix sur les tables bourgeoises et dans les grandes maisons de cuisine françaises, il est aujourd'hui relativement rare et au point de même être méconnu de la majorité du public. Connaissez-vous le cul de veau ? Contrairement à ce que son point pourrait nous laisser penser, le cul de veau ne désigne pas uniquement l'arrière du veau, mais un morceau très particulier, unique à l'arrière du veau. C'est un seul morceau, il est tiré du quasi. Et c'est à partir du quasi qu'on en a fait un trésor méconnu de la gastronomie française. Il s'agit d'une découpe bouchère traditionnelle qui provient de la partie postérieure de la cuisse du veau. Selon les régions, les habitudes, les artisans bouchers, cette pièce peut recouper actuellement plusieurs muscles, mais le vrai morceau du cul de veau, c'est vraiment le quasi. Le cul de veau est recherché pour une finesse exceptionnelle de la chair. Sa viande peut être soit dure, soit très tendre. Pour avoir un excellent cul de veau, la viande présente un grain extrêmement serré, une texture délicate et un faible taux de matière grasse. Cette maigreur naturelle est compensée par une grande richesse en collagène qui lui donne une tendreté remarquable pour que l'on reconnaisse son nom. Il aime à être bien soigné pour les repas de noces et les repas de grandes fêtes. Traditionnellement, le rôti de veau est préparé rôti, entier et ficelé, afin de préserver tout son moelleux. Il faut une cuisson lente aussi, qui permet de conserver tout son fondant. Donc on va le cuire en plusieurs fois. On le cuit à moitié d'un côté, on le retourne de 90 degrés et on le cuit une deuxième fois avec ses légumes. Traditionnellement, le rôti de veau, toujours préparé rôti, les grands classiques de la cuisine française actuelle recommandent de le saisir dans un mélange beurre et huile. À l'époque, c'était pas ça. On le faisait cuire sur une tranche de porc graisseuse coupée en carré et le côté graisse sur le fond de la cocotte. Cocotte en fonte, bien entendu, pour avoir une cuisson lente et moelleuse. On l'accompagnait alors avec une sauce qui était composée d'ail, de l'échalote, n'est-ce pas ? Il y en a qui connaissent bien, le thym, le laurier et un léger déglaçage au vin blanc de Savonnières, c'est le vin de la région d'Angers. Après cuisson, un temps de repos est nécessaire, parce que si on le sort tout de suite, c'est trop dur. Si on attend 10 minutes, après toute cette phase de cuisson, il sera très tendre et très moelleux pour les convives. Ce temps de repos est indispensable pour que tous les sucres se redistribuent harmonieusement dans la viande. Le cul de veau se prête aussi à une autre manière, c'est le braisage. Notamment dans les recettes anciennes où il est mijoté plusieurs heures avec ses légumes frais. C'est toujours des légumes extrêmement frais, échalotes fraîches, ail frais, sans le petit reproche. Vous savez, le reproche, c'est l'ail qui pousse à travers. C'est ma grand-mère qui me disait « enlève le reproche de l'ail ». Et du bouillon et beaucoup d'aromates. Cette cuisson développe une texture particulièrement fondante et un jouit d'une grande richesse aromatique. Les accompagnements traditionnels mettent en valeur la délicatesse de cette viande. On le sert avec des pommes de terre grenaille rôties, de la purée maison avec du beurre, des haricots verts, des carottes glacées, des asperges, des champignons forestiers quand c'est l'époque, ou des légumes nouveaux, c'est tout le temps. Les sauces les plus appréciées restent le simple jus de rôti, d'une sauce au morille, une crème aux champignons, une sauce au madère ou encore une sauce au vin jaune. Cette pièce de viande est emblématique de la cuisine bourgeoise française du 19e et 20e siècle. On le retrouve fréquemment dans les repas de famille dominicaux, les banquets et les cartes des restaurants gastronomiques. Les grands maîtres de la cuisine classique, dont quelqu'un qu'on a parlé hier, Auguste Escoffier, en parlait avec comme une pièce de premier choix, digne des préparations les plus raffinées. Aujourd'hui, le cul de veau est devenu plus difficile à trouver. La standardisation des découpes bouchères, je vous ai parlé tout à l'heure des 29 ou 30 morceaux de bœuf à la découpe, ce morceau de veau est séparé. Le vrai choix, il faut prendre le morceau de veau entier de 1,5 kg à 1,6 kg, 1,7 kg, pas plus. C'est une époque où chaque morceau de viande possédait son identité, son mode de cuisson privilégié et des recettes emblématiques. Le redécouvrir aujourd'hui, c'est renouer avec une tradition gastronomique française où le savoir-faire à Angers, du boucher et celui du cuisinier se complètent pour sublimer un produit d'exception. N'oubliez pas, je voudrais de l'indécence de veau.
0: Merci beaucoup, merci. Marcel, pour ce cul de veau. Est-ce que vous connaissiez donc le fameux cul de veau? C'est vrai que ça peut surprendre le nom au démarrage. Cette pièce donc particulière du veau qui était cuisinée.
2: Le quasi, oui.
0: Hein, le quasi, vous connaissiez le quasi?
3: Oui, le quasi, mais...
1: Le quasi,
0: mais vous ne saviez pas que ça s'appelait le cul de veau au démarrage?
3: À l'origine, non, je ne savais pas.
0: Alors, est-ce que vous avez déjà mangé, maintenant que vous savez que c'est du quasi, est-ce que vous en avez déjà mangé, ce quasi
3: de veau? Sans doute, mais... Oui. Ça ne me laisse pas un souvenir.
0: Pourtant, vous avez vu, même certains grands chefs de la cuisine française...
3: Oui, c'est bien, mais...
0: On en fait un plat d'exception.
3: Ben hein. Oui, je sais bien, mais on était trop bas au Escoffier. Bon.
0: Oui, non, mais cela dit, ça vient d'Angers. Vous n'étiez pas si loin que ça.
3: Ah, quand même.
0: Bah, oui. C'est-à-dire, ça dépend, c'est une question de point de vue. Le Berry et Angers par rapport à Toulouse et Angers, vous voyez, vous étiez quand même plus près que nous, quoi.
2: Oui.
0: Si on peut dire...
3: Oui, mais
0: pas suffisamment proche pour pouvoir avoir l'occasion de manger. Hubert non plus.
3: De savoir.
2: Oh non, jamais.
3: Le quasi de veau, oui.
0: Mais vous ne saviez pas que c'était.
3: Je ne savais pas que c'était un plat d'exception. Je savais que c'était sans doute bon, puisqu'on demandait souvent du quasi de veau, mais.
0: Mais vous n'aviez pas le lien.
3: Je ne connaissais pas l'origine.
0: Monique, est-ce que ça lui parle, le quasi de veau ou le cul de veau? Ni l'un ni l'autre.
3: Non.
0: Rien. C'était pas des morceaux que vous aviez l'habitude de. Est-ce que vous mangiez déjà beaucoup de veau?
3: Déjà, oui. Pas trop, oui.
0: Oui. André, pas trop. Le veau, pas trop.
3: Parce que le prix est
2: plus cher.
0: Le veau est une viande qui est assez chère, oui.
3: Le veau est cher.
0: Et Jacques ?
4: Veau et mouton.
0: Veau et mouton, vous mangez ?
4: Bœuf et mouton.
0: Ah, bœuf et mouton, donc pas forcément de veau.
4: Pas de veau.
0: Pas de veau, donc du coup c'est plus compliqué à connaître.
5: Le veau, il y a un morceau dans le veau qu'on peut acheter avec des côtes et où on peut faire derrière une poche, mettre un farci dedans et ça vous le faites dans une soupe avec des légumes ou avec, et c'est très très bon.
0: Je me tourne du coup vers Marcel, est-ce que vous connaissez la recette de Monique ?
1: J'ai habité assez longtemps en Touraine. Chez une dame qui était originaire d'Angers. Et elle avait deux fils. Un tenait la plus grande boucherie de Tours et l'autre était un grand charcutier de Jouy-les-Tours. Alors croyez-moi, on connaissait les morceaux de viande.
0: Et le morceau que parle Monique, là, ce fameux morceau de veau où on peut récupérer avec une poche et mettre dans la soupe. Ça, moi, je vois pas du tout de quel morceau. Mais ça se fait peut-être plus non plus maintenant, mais bon. En tout cas, du coup, Monique, il faudra nous donner le détail, hein, parce que moi, j'aime bien les petites astuces cuisine. Hein.
5: Je me rappelle, mais pas
0: suffisamment précisément.
5: Pas vraiment. Ouais.
0: En tout cas, est-ce que ça vous a donné faim, ce petit
3: cul de veau,
0: hein, avec ces petits légumes grenailles et tout ça, là, hein?
6: Ça met l'eau à la bouche.
0: Ça met l'eau à la bouche, ça, hein, ça donne.
6: Et surtout que c'est sec.
0: Ça donne envie de manger tout ça. Et bien du coup, alors je vous souhaite un bon appétit, si on peut dire, un bon appétit à nos auditeurs pour leur prochain repas.
6: Ouais.
0: Merci à vous et à très bientôt pour de nouvelles chroniques.
3: Merci Thomas.
1: Et
3: merci,
1: on n'oublie pas ce que disait Coluche.
6: Oui.
1: J'aime manger épicé, mais pas les deux en même temps.
0: Merci pour ce mot de la fin.
6: C'est pas possible.
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1: Le comité des fêtes de Lévignac vous invite à la fête locale et à la traditionnelle fête foraine du vendredi 11 au dimanche 13 septembre. Au programme du vendredi, début de soirée 19h30, repas sous la halle avec Aligo Saucisse, inscription à la mairie. Et à 22h, le concert rock avec le groupe ADN sous la halle. Samedi, la matinée forum des associations, messe également à l'église. Tournoi de pétanque en doublette en début d'après-midi. À 15h, la ruée des minots avec la course ludique à la guinguette. L'après-midi également des jeux en bois pour les enfants sous la halle. 19h30, soirée feria avec buvette et restauration espagnole. 21h30, marché Olympion. Et à 22h, feu d'artifice au stade de foot. Suivi à 22h30 de la bande à part sous la halle toujours. Dimanche, vie de grenier toute la journée. Et ensuite, midi apéritif offert par la mairie. 14h, chasse au trésor dans les rues du village. Buvette et restauration sur place. Lévignac est en fête du vendredi 11 au dimanche 13 septembre. À Gimont, dans le Gers, Super Loto de la Pêche le dimanche 13 septembre, 14h30, salle du Barry, 11 parties normales, 4 parties spéciales, une partie spéciale Le Cocorico, 3 050 € de lot et de nombreux bons d'achat à gagner, 2 € le carton, 10 € la plaque de 6, 17 € la plaque de 12, 22 € la plaque de 18, carton de la chance offert à chaque joueur. Partie spéciale Le Cocorico également, avec 1 € le ticket, 2 € les 3 et nouveautés, numéro fétiche à 2 €. Plus de renseignements au 06 82 16 90 22, 06 82 16 90 22, buvette et restauration sur place. Super Loto de la Pêche à Gimont, le dimanche 13 septembre à 14h30. L'espace Tribuche situé à Montaigu-sur-Save vous invite au vernissage de Nathalie Strazel le dimanche 13 septembre 16h, une artiste qui explore l'humain, sa dimension et sa vérité, mélancolie. Couleurs chaudes ou froides, sa palette s'identifie à la psychologie de ses personnages. Le vernissage sera suivi à 17h du concert de Kiko Ruiz, accompagné par Sabrina Mocher, deux artistes musiciens qui unissent leurs talents afin de partager leur passion pour une musique flamenca, ouverte sur le monde, aux tendances jazz orientales et parfois classiques. Apéritif convivial partagé par tous après le concert. Participation 15 € pour les non-adhérents, 12 € pour les adhérents et c'est gratuit pour les enfants de moins de 13 ans. Le club de l'amitié de la Salvetat Saint-Gilles vous attend pour le thé dansant avec Gérard Goni et Antonio le dimanche 13 septembre, salle Boris Vian de 14h30 à 19h. Ouverture des portes à partir de 13h30. Le prix d'entrée est fixé à 10 €, consommation non comprise, buvette et restauration sur place.
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2: Merci d'écouter Radio France Internationale. Il est 18h à Paris, 16h en temps universel.
3: Mathis Limano.
2: Un nouveau point complet sur l'actualité et à la une, les bureaux de vote qui viennent de fermer en Allemagne, dans le Land de Saxe-Anhalt. Les électeurs étaient appelés aux urnes ce dimanche pour élire le gouvernement régional. Les premières estimations confirment les sondages. L'AfD, parti d'extrême droite, serait en passe de remporter le scrutin. Ça serait une première depuis la Seconde Guerre mondiale. On est en direct dans un instant avec notre correspondant sur place. À suivre aussi la solidarité européenne pour le Groenland. Ursula von der Leyen est arrivée ce dimanche sur l'île Arctique. Convoité par le président américain Donald Trump. Nous sommes une famille, a déclaré la présidente de la Commission européenne à sa descente de l'avion. Dans ses valises, vous allez l'entendre, plusieurs centaines de millions d'euros d'investissement. Et puis, il affirmait mercredi qu'Israël était prêt à faire sortir par toutes les voies possibles la population palestinienne de Gaza. 8 pays musulmans répondent ce dimanche au ministre israélien de la Défense, Israël Katz. C'est dans votre journal. On la disait aux portes du pouvoir, l'AfD, l'extrême droite, est en passe de remporter un scrutin historique en Allemagne. Les bureaux de vote viennent de fermer leurs portes en Saxe-Anhalt, où on part retrouver notre correspondant Pascal Thibault à Magdebourg, capitale de ce land situé à l'ouest de la capitale Berlin. Les premières estimations le confirment. Pascal, on se dirige vers une victoire de l'AfD.
4: Oui, effectivement, c'est une victoire historique de l'AfD, la chaîne publique ZDF, qui ici est projetée lors de la soirée électorale de la CDU, donne 44% pour le parti d'extrême droite, auquel il manquerait un siège pour atteindre la majorité absolue. Donc, les choses devront encore s'éclaircir durant la soirée. En tout cas, le parti, l'Alternative pour l'Allemagne, n'a jamais atteint un score aussi important lors d'une élection régionale en Allemagne, et donc il est vraiment aux portes du pouvoir, on peut vraiment le dire. Pour la CDU qui gouverne actuellement cette région, pour le parti du chancelier Friedrich Merz, c'est une défaite historique. Le parti fait moins de 20%. La dernière fois, c'était 37%. Donc, c'est une défaite historique qui aura sans doute aussi des conséquences au niveau national, alors que le chancelier Merz était déjà très impopulaire. Voilà ce qu'on peut dire. On s'achemine également vers une participation record qui sans doute est dû à l'enjeu de ces élections et ce qui a contribué à ce que des abstentionnistes des dernières élections se mobilisent. En tout cas, les petits partis sont au Parlement. Donc maintenant, la question qui va se poser d'ici la fin de la soirée, c'est de savoir si l'AfD seule obtiendra une majorité absolue en siège au Parlement et pourra gouverner seule ce land de Saxe-Anhalt.
2: Merci beaucoup Pascal Thibault en direct du siège de la CDU à Magdebourg. La CDU, l'Union chrétienne démocrate qu'Israël, créditée d'environ une vingtaine de pourcents. Les élections régionales en Saxe-Anhalt, nouveau point dans le journal de 17h, temps universel, puis édition spéciale à 18h avec Philippe Le Caplin et ses invités. Des pourparlers significatifs et qui se poursuivront autant qu'il le faudra. Les mots de Steve Witkoff au terme d'une session de négociation à Kiev avec Volodymyr Zelensky. Steve Witkoff et Jared Kushner forment le duo d'émissaires envoyé par Donald Trump pour tenter de trouver une issue à la guerre entre l'Ukraine et la Russie. Une seconde session se tient en ce moment avec des responsables sécuritaires européens. Avant cela, les deux émissaires américains étaient hier à Moscou pour s'entretenir avec Vladimir Poutine. Pas plus de détails à ce stade quant à la nouvelle proposition soumise aux deux belligérants qu'avait évoqué Donald Trump en amont de cette tournée diplomatique. Nous sommes une famille. Le soutien affiché par Ursula von der Leyen, la présidente de la Commission européenne, qui a atterri tout à l'heure à Nuuk, capitale du Groenland, pour une visite de 2 jours. Le vaste territoire autonome danois qui a fait l'objet de menaces répétées d'annexion de la part de Donald Trump. La chef de l'exécutif européen n'est pas venue les mains vides. 200 millions d'euros d'investissement dans le numérique ou encore dans les minerais critiques devraient être annoncés. Et selon Mikko Blujon-Merd, spécialiste des enjeux arctiques à l'Université du Québec à Trois-Rivières, c'est précisément ce que souhaite la population sur place.
5: Ce que les Groenlandais attendent de tous ceux qui viennent au Groenland, ce sont des investissements, que ce soit des Américains, des Canadiens, des Australiens ou des Européens, c'est toujours la même chose. Si vous voulez véritablement qu'on ait une relation parce que vous avez un intérêt stratégique à ce que nous fassions partie de votre sphère d'influence, eh bien, investissez, démontrez-le. La relation qui se passe entre l'Union européenne et le Groenland, elle est importante parce qu'aujourd'hui, l'Union européenne, c'est le deuxième contributeur au budget du gouvernement autonome du Groenland après la contribution danoise elle-même. Et c'est une contribution qui est axée sur le volet logement, sur le volet santé, le volet culture. Il y a aussi la dimension tourisme, bien sûr, essayer de faire venir des Européens au Groenland pour alimenter ce secteur sur lequel les Groenlandais comptent beaucoup. Tous ces éléments-là doivent se traduire par des investissements. Ça ne peut pas être juste une déclaration d'intention.
2: Le chercheur Mikko Blujon-Baird avec Julien Chavanne. La visite d'Ursula von der Leyen qui coïncide avec le début d'Arctic Shield, série d'exercices réunissant les soldats de 10 pays de l'OTAN, l'Alliance Atlantique. Des entretiens avec la première ministre danoise et le chef du gouvernement groenlandais sont à l'agenda de la présidente de la Commission européenne. 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Il affirmait mercredi qu'Israël était prêt à faire sortir par toutes les voies possibles la population palestinienne de la bande de Gaza. 8 pays musulmans répondent ce dimanche au ministre israélien de la Défense, Israël Katz, dans une déclaration commune. Arabie Saoudite, Égypte, Jordanie, Émirats, le Qatar, le Pakistan, l'Indonésie, ainsi que la Turquie condamnent ces propos et réaffirment d'une seule voix, Nicolas Feldman, que seule une solution à deux État est possible.
6: Le texte est signé par les ministres des Affaires étrangères des 8 pays dans leur déclaration commune. Tous condamnent dans les termes les plus fermes les plans ou les mécanismes visant à expulser de force les Palestiniens de leurs terres. De telles mesures, écrivent-ils, remettent directement en cause les efforts internationaux pour la paix. Mercredi, le ministre israélien de la Défense, Israël Katz, assurait que son gouvernement était prêt à faire sortir par toutes les voies possibles la population de Gaza à condition que les États-Unis donnent leur feu vert. Le lendemain, le ministre d'extrême droite, Itamar Ben-Gvir, présentait même une proposition de loi pour vider le territoire de sa population palestinienne. Mais Washington, pour le moment, ne semble pas prêt à soutenir cette initiative. Hier, l'ambassadeur des États-Unis en Israël, Mike Huckabee, a répondu aux Israéliens. Aucun plan n'existe pour expulser la population palestinienne de Gaza.
2: Une dangereuse escalade. Le président libanais Joseph Aoun exhorte Washington et la communauté internationale à faire cesser les attaques israéliennes sur le territoire libanais. Ce dimanche, des frappes de l'État hébreu ont fait 6 morts dans le sud du pays, endommageant également des bâtiments gouvernementaux. Des combats ce week-end entre forces gouvernementales et rebelles houthis ont fait plus de 140 morts au Yémen. De nouveaux affrontements qui font grimper le bilan à 300 morts depuis jeudi et l'offensive lancée par les Houthis, la plus meurtrière depuis plusieurs années. Offensive qui vise à s'emparer des zones bordant le détroit de Bab el-Mandeb sur la mer Rouge afin de consolider leur contrôle de cette voie maritime stratégique entre la péninsule arabique et l'Afrique. Aéroports fermés, vols annulés et avions cloués au sol. En Indonésie, l'éruption du volcan Anak Krakatoa perturbe grandement le trafic aérien ce dimanche. Au total, les autorités ont décidé de fermer 8 aéroports, dont l'aéroport international de Jakarta, obligeant plus de 150 000 passagers à revoir leur plan. RFI 18h09, à Zagreb, des dizaines de milliers de manifestants ont foulé le pavé de la capitale croate hier, dénonçant la pollution, et réclamé le nettoyage de milliers de tonnes de déchets dangereux, des déchets déversés illégalement dans l'une des régions les plus préservées de Croatie, Jeanne Richard.
7: Des banderoles dénonçant un écocide, une destruction écologique massive et demandant la fin de l'importation de déchets étaient brandis par la foule aux côtés de nombreux drapeaux croates. Les manifestants exigent un plan de nettoyage rapide du site pollué et que les responsables soient traduits en justice. Le rassemblement était soutenu par le président Zoran Milanovic, l'opposition, ainsi que de nombreuses personnalités publiques et associations environnementales. Le gouvernement a promis d'agir. Près de 35 000 tonnes de déchets, notamment électroniques et médicaux, ont été découverts début 2025 dans la région de la Lika, réputée pour ses forêts et ses rivières et qui abrite des parcs nationaux ainsi que la plus longue chaîne de montagnes de Croatie. D'après l'enquête, 10 personnes et 4 entreprises sont soupçonnées d'avoir importé une partie de ces déchets de Slovénie, d'Italie et d'Allemagne, puis de les avoir déversés ou enfouis illégalement aux côtés de déchets médicaux croates dans cette région préservée. En août, le parquet a publié un rapport confirmant la contamination des sols et pointé, je cite, un risque risque significatif pour l'environnement et la santé publique.
2: Malgré la pression, les appels à la démission, Gianni Infantino sera bien candidat à sa réélection à la tête de la FIFA, annonce la Fédération internationale de football, lui qui est sous le feu des critiques depuis son projet avorté de société commerciale ouverte aux investisseurs privés. Merci d'écouter RFI, 18h10 à Paris.
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1: Le comité des fêtes de Lévignac vous invite à la fête locale et à la traditionnelle fête foraine du vendredi 11 au dimanche 13 septembre. Au programme du vendredi, début de soirée 19h30, repas sous la halle avec Aligo Saucisse, inscription à la mairie. Et à 22h, le concert rock avec le groupe ADN sous la halle. Samedi, la matinée, forum des associations, messe également à l'église. Tournoi de pétanque en doublette en début d'après-midi. À 15h, la ruée des minots avec la course ludique à la guinguette. L'après-midi également des jeux en bois pour les enfants sous la halle. 19h30, soirée feria avec buvette et restauration espagnole. 21h30, marché Olympion. Et à 22h, feu d'artifice au stade de foot. Suivi à 22h30 de la bande à part sous la halle toujours. Dimanche, vie de grenier toute la journée. Et ensuite, midi apéritif offert par la mairie. 14h, chasse au trésor dans les rues du village. Buvette et restauration sur place. Lévignac est en fête du vendredi 11 au dimanche 13 septembre. À Gimont, dans le Gers, Super Loto de la Pêche le dimanche 13 septembre, 14h30, salle du Barry, 11 parties normales, 4 parties spéciales, une partie spéciale Le Cocorico, 3 050 € de lot et de nombreux bons d'achat à gagner, 2 € le carton, 10 € la plaque de 6, 17 € la plaque de 12, 22 € la plaque de 18, carton de la chance offert à chaque joueur. Partie spéciale Le Cocorico également, avec 1 € le ticket, 2 € les 3 et nouveautés, numéro fétiche à 2 €. Plus de renseignements au 06 82 16 90 22, 06 82 16 90 22, buvette et restauration sur place. Super Loto de la Pêche à Gimont, le dimanche 13 septembre à 14h30. L'espace Tribuche situé à Montaigu-sur-Save vous invite au vernissage de Nathalie Strazel le dimanche 13 septembre 16h, une artiste qui explore l'humain, sa dimension et sa vérité, mélancolie. Couleurs chaudes ou froides, sa palette s'identifie à la psychologie de ses personnages. Le vernissage sera suivi à 17h du concert de Kiko Ruiz, accompagné par Sabrina Mocher, deux artistes musiciens qui unissent leurs talents afin de partager leur passion pour une musique flamenca, ouverte sur le monde, aux tendances jazz orientales et parfois classiques. Apéritif convivial partagé par tous après le concert. Participation 15 € pour les non-adhérents, 12 € pour les adhérents et c'est gratuit pour les enfants de moins de 13 ans. Le club de l'amitié de la Salvetta Saint-Gilles vous attend pour le thé dansant avec Gérard Goni et Antonio le dimanche 13 septembre, salle Boris Vian de 14h30 à 19h. Ouverture des portes à partir de 13h30. Le prix d'entrée est fixé à 10 €, consommation non comprise, buvette et restauration sur place.
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1: Bonsoir et bienvenue sur Radio de la Save pour notre rendez-vous mensuel avec le jazz. Ce soir, nous allons continuer notre promenade parmi les innombrables versions de Summertime de George Gershwin. Nous sommes en 1968. Le saxophoniste alto Paul Desmond enregistre un album justement intitulé Summertime, qui sortira l'année suivante et dont le dernier morceau n'est autre que Summertime. Il est accompagné d'un big band dans lequel figure le pianiste Herbie Hancock.

En 1969, le pianiste canadien Oscar Peterson enregistre en Allemagne l'album Mellow Mood, le cinquième de la série Only for My Friend, qui en comprend six. Il est accompagné de Sam Jones à la contrebasse et de Bobby Durham à la batterie.

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1: Enchaînons avec un autre soliste, le pianiste Keith Jarrett, enregistré au Japon en 1987, 2 ans après son célèbre concert de Cologne.

Parce que le jazz est très éclectique, je me permets un enchaînement improbable avec la version de Summertime du groupe français Orfeon Celesta, figurant sur leur album Anou la Nouba, enregistré en 1989. Ce quatuor, sorte d'ovni musical, est composé d'Emmanuel Husseneau au cornet à piston et au chant, Nicolas Montier au saxophone, Gilles Barac au banjo et Patrick Perrin au sous-bassophone. Les percussions et les chœurs sont assurés par ces quatre trublions déjantés, bourrés de swing et d'humour.

En 1990, le violoniste Stéphane Grappelli a 82 ans, mais son enthousiasme et sa curiosité sont intacts. Il enregistre en duo avec l'immense pianiste Mike Coltiner un album intitulé One on One, qu'on peut traduire par « Tête à tête ».

Continuons avec un duo de musiciens français, à savoir le pianiste Michel Petrucciani et l'organiste Eddie Lewis, qui ont donné un inoubliable concert en juin 1994 au Petit Journal Montparnasse à Paris. Concert enregistré et publié par Dreyfus Jazz sous la forme d'un double CD intitulé « Conférence de presse ». Summertime conclut ce fabuleux album.

En 1998, le pianiste Herbie Hancock a publié un album consacré à George Gershwin qui se nomme Gershwin's World. Pour Summertime, il s'est entouré de deux grands jazzmen, à savoir Wayne Shorter au saxophone.

saxophone soprano, et Ira Coleman à la contrebasse, mais aussi de deux immenses artistes connus dans d'autres styles, funk et soul pour Stevie Wonder à l'harmonica, et folk rock pour la chanteuse Joni Mitchell. Une rencontre plutôt réussie comme vous pouvez en juger.

Nous en arrivons à des enregistrements très récents. Pour commencer, je vous propose d'écouter le contrebassiste Avishai Cohen, qui de temps en temps se mue en chanteur, comme ce fut le cas à Marciac en 2024. Voici sa version de Summertime, en compagnie de Jonathan Voltsok au trombone, de Yuval Drabkin au saxophone, d'Itai Simovic au piano et de Ronnie Caspi à la batterie.

0: Nous allons nous séparer avec une incroyable chanteuse américaine que j'ai découverte en préparant cette émission. Elle se nomme Joy F. Brown. Apparemment bien connue sur la scène new-yorkaise, mais dont on trouve très peu d'informations sur Internet. Je sais juste que son père était un pasteur qui lui interdisait d'écouter de la musique profane et qu'elle ait découvert le jazz au travers de Nina Simone en écoutant une radio en cachette. Elle a ensuite étudié la musique à l'université. Plus tard, elle s'est mise à donner des concerts le soir alors qu'elle travaillait dans le privé en journée. Sa carrière n'a débuté qu'en 2015, alors qu'elle avait déjà une quarantaine d'années. Je vous laisse découvrir cette voix magnifique qui rappelle Diana Washington, enregistrée en 2022 chez le pianiste Emmett Cohen, avec Kai Poole à la batterie et Philippe Norris à la contrebasse, qui nous offre un superbe solo.
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Nous allons donc nous quitter avec le rire éclatant de cette superbe chanteuse méconnue en Europe, dont je vous rappelle le nom, Joy F. Brown. Voilà, c'est fini pour aujourd'hui. Je vous souhaite une bonne et douce nuit et vous donne rendez-vous le mois prochain.

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4: Schopenhauer écrivait dans ses Par Erga, la musique est la mélodie dont le texte est le monde. Voici que le monde serait donc ultérieur à la musique. Dans Le Monde comme volonté et comme représentation, le philosophe dit même que le monde pourrait bien être appelé une incarnation de la musique tout aussi bien qu'une incarnation de la volonté. Alors dans ce numéro Vouloir de Métaclassique, nous allons chercher quelle pensée de la volonté Schopenhauer a-t-il pu développer pour la tenir en équivalence avec la musique. À suivre la pensée du philosophe, en approuvant la musique, on serait même obligé d'approuver à son insu la volonté à un moment antérieur à elle-même. Pour ce faire, nous accueillons deux de ses lecteurs, Dimitri Kerdiles qui a soutenu une thèse à Rennes 2 sur Schoenberg et l'idée musicale en s'arrêtant longuement sur la place cruciale que Schopenhauer vient y occuper, et pour commencer, l'auteur de l'essai Schopenhauer et la musique aux éditions PUF, Santiago Espinoza, pour qui la musique ne concerne pas uniquement quelques lignes dans l'œuvre de Schopenhauer, mais les imprègne toutes.

0: C'était Marie Stenson à la tête de l'orchestre de chambre de la radio bavaroise dans l'Allegretto de la 7e symphonie de Beethoven. Bonjour Santiago Espinoza.
1: Bonjour David Christoffel.
0: Vous pensez terriblement à cette œuvre en particulier, à ce mouvement, quand vous lisez les pages de Schopenhauer sur le monde, c'est-à-dire que la musique et le monde à ce moment-là et dans cette œuvre en particulier.
1: Oui, effectivement, il y a une description de Schopenhauer où... Effectivement, ce que vous avez dit pour commencer l'émission, le monde est une incarnation de la volonté et ce qui veut dire pour Schopenhauer une incarnation de la musique. Et donc il y a une description tout à fait métaphysique et même un peu fantastique, fantaisiste, où il explique comment le monde devient peu à peu matériel et... Il décrit les basses, il décrit les violons, il décrit les voix à la fin comme la matière prime, le monde minéral, le monde végétal, le monde animal et puis enfin le monde humain. Et bon, dans ce passage évidemment il n'y a pas de voix, mais je pensais que c'était, enfin je ne sais pas si c'était une sorte d'élucubration de jeunesse, j'imaginais que c'était un peu ce passage de Beethoven qu'il décrivait, bien que, je le précise, Schopenhauer n'était pas tout à fait un fan de Beethoven.
0: Oui, mais alors justement, là on commence à toucher au problème, puisque la musique va être l'histoire la plus secrète de la volonté, vous dites, mais à peine on a dit ça, que si on essaye d'instruire un peu le contenu du secret, on s'éloigne déjà de ce qu'est la musique, parce qu'on la remplit alors de sentiments, de psychologie, pourquoi pas de névrose.
1: Tout à fait, de mémoire, de souvenirs. Effectivement, vous l'avez dit très bien, il y a très peu de pages que Schopenhauer consacre à la musique dans ce grand livre « Le monde comme volonté et comme représentation ». Et j'ai effectivement cette impression que l'intuition première de Schopenhauer, c'est le mystère de la réalité. C'est au fond ce qui caractérise tous les philosophes. Il y a un mystère de la réalité qui l'identifie à la musique. Donc il y a un mystère de la musique.
0: Pourquoi? Oui, c'est le même mystère, quoi. Oui.
1: C'est le même mystère. Il y a quelque chose là de tout à fait étonnant, de tout à fait impénétrable, de tout à fait mystérieux, qu'est l'existence tout court, qu'on peut voir sous l'angle de la volonté ou sous l'angle de la musique, puisqu'au fond, pour Schopenhauer, c'est la même chose. Or, essayer de voir ou de dire de quoi parle la musique, c'est déjà faire une sorte d'anachronisme pour Schopenhauer. Pourquoi? Parce que le langage, parce que le monde humain, tout cela... vient après, justement, l'existence toute nue, l'existence tout court. C'est-à-dire que justement la volonté ou la musique.
0: Dans ce titre-là, le monde comme volonté et comme représentation, il faut voir entre volonté et représentation une espèce d'antagonisme, ou disons un rapport d'antériorité très important de la volonté par rapport à la représentation.
1: Oui, on peut dire que la volonté, c'est la réalité tout court.
0: La volonté, c'est la réalité tout court, alors que la représentation,
1: c'est de l'illusion. La manière dont nous nous représentons précisément cette réalité.
0: Parce que, par exemple, vous dites que il s'en prend au narrateur de la sonate à Kreutzer de Tolstoï, quand il dit, le narrateur en question, « La musique m'oblige à m'oublier moi-même, à oublier ma situation, pour me porter à une autre qui n'est pas la mienne. » Et ça, c'est déjà trop névrotique. C'est déjà trop, je veux dire, de la représentation à l'endroit de la musique et pas assez de la volonté.
1: Je dirais cela, je ne me souviens pas tout à fait si c'est Schopenhauer qui s'en prend ou c'est moi-même qui m'en prends à ce narrateur. Mais parler de musique, c'est toujours déjà parler d'une appréciation personnelle de la musique et donc des souvenirs, des associations que nous faisons du type Swann avec la sonate de Vinteuil, qu'il n'associe pas vraiment à la musique, mais à son amour avec Odette. Et donc, ça, c'est précisément la représentation que nous nous faisons de la musique qui est, encore une fois, la réalité tout court. Évidemment, on va devoir préciser ce que ça veut dire, parce que c'est très, très mystique comme idée que la musique...
0: Ah, quand même, oui. Parce que ça suppose une espèce de remontée à un stade antérieur à son individuation. C'est bien l'enjeu, puisque vous dites que la musique alors apporte moins un oubli de soi ou même un retranchement que, c'est ça, une volonté antérieure au fait qu'on soit un individu.
1: À sa propre volonté. C'est-à-dire, Justement, si ces passages du grand livre de Schopenhauer sont un peu vite lus, ou on les passe un peu sous silence en disant « bon, là, c'est des élucubrations mystiques d'un homme bon, qui aimait bien la musique, mais enfin bon, qui exagère un peu, parce que dire que la musique pourrait exister, même sous l'hypothèse que le monde cesserait d'exister,
0: ah oui.
1: C'est, on se dit « bon, là, il commence à frôler un peu la folie. »
0: N'empêche qu'il dit quelque chose d'important quand même pour vous à ce moment-là.
1: Ouais. Il dit quelque chose de génial, pour tout vous dire, et je pense qu'il a dit dans un langage qui n'est pas le nôtre, qui n'est pas le mien en tout cas, mais il a pressenti quelque chose à la fois sur la réalité et sur la musique. C'est une sorte d'intuition de ce qu'est la réalité et de ce que la réalité justement n'est pas. Peut-être qu'il faut faire une sorte de travail un peu négatif et montrer... Pour comprendre un peu ce que Schopenhauer veut dire, c'est qu'est-ce que la musique n'est pas ? À quoi on associe la musique d'habitude ? À tort. Et c'est ce que vous venez de dire. On associe la musique à ses souvenirs, à ses propres névroses,
0: à l'expression de l'intention du compositeur. Alors ça, c'est
1: on
0: quand même quelque chose d'assez couru.
1: Tout à fait. Mais enfin, on peut écouter, on écoute Iberia d'Albéniz et on pense à l'Espagne, à des paysages espagnols ou aux steppes russes quand on écoute Prokofiev. Est-ce que c'est vraiment ça la musique ? Je disais tout à l'heure, on pense à la musique, à la sonate de Vinteuil. À quoi pense Swann ? À Odette, mais justement pas à la musique. Il ne pense pas à la musique de Vinteuil, il pense à son amour avec Odette.
0: Alors, il semblerait qu'il y ait un philosophe qui a bien compris Schopenhauer, c'est Nietzsche, qui a cette phrase qui semble bien éclairer Schopenhauer dans les fragments posthumes. Il dit « L'origine de la musique ne peut absolument pas se trouver dans la volonté, mais elle repose bien plutôt dans le sein de cette force qui engendre, sous la forme de la volonté, un monde de vision. L'origine de la musique se situe par-delà toute individuation. »
1: Tout à fait. Bon, là, je me souviens à peu près de l'époque où Nietzsche écrit ce passage, c'est à l'époque de la naissance de la tragédie.
0: Et donc très jeune.
1: Très jeune, il a 26 ans, il est très schopenhauerien, surtout dans le livre lui-même. Et là, c'est dans les fragments posthumes de cette époque. Ce qui veut dire qu'à cette époque, déjà, il commence à s'en séparer un peu intellectuellement. Et comme de toute façon dans sa philosophie en général, Nietzsche va critiquer cette idée qu'il n'y a qu'une volonté, mais qu'il y a différents types de volonté, il commence à sentir là encore que la musique ne peut pas être seulement une manifestation de la volonté et qu'elle va au-delà du principe d'individuation. Bon, c'est l'époque un peu où Nietzsche est aussi un tout petit peu mystique et il imagine que dans la tragédie et dans les Dionysies, on retrouve en quelque sorte la nature, l'unité primitive, que justement la représentation apollinienne nous voile en quelque sorte.
0: Et vous dites que Deleuze justement va souligner la contradiction Dionysos-Apollon pour dire qu'elle frôle la dialectique, ce qui pose un peu problème parce que justement a presque surchargé Dionysos de primitivisme.
1: Mais bon, Nietzsche lui-même, dans son essai d'autocritique, bon, effectivement, ce livre pue un tout petit peu le romantisme, pue un peu la métaphysique, le dualisme. Mais il ne va jamais renier cette intuition lui-même, Nietzsche, je veux dire, de la musique.
0: Sauf que
1: comme expression du Dionysos, c'est-à-dire l'expression de la réalité
0: elle-même. Rejette le romantisme.
1: Bien sûr. C'est pour ça que je disais qu'il n'est pas très féru de Beethoven.
0: Peut-être qu'on peut dire pourquoi maintenant, alors un peu mieux.
1: Oui, et peut-être que ça illustre un tout petit peu la position de Schopenhauer. Et je dirais, dire ma pensée la plus claire, si on ne comprend pas tout à fait ce que Schopenhauer veut dire, et Nietzsche, c'est parce que justement nous sommes encore, à mon avis, dans la pensée romantique de la musique. On pense toujours compositeur plutôt qu'à l'œuvre. On pense toujours que la musique est l'expression des émotions, l'expression des affects, l'expression des sentiments. Et c'est justement cela que Schopenhauer puis Nietzsche vont critiquer.

0: C'était le Quatuor Talich dans un extrait du final du quintet Köchel 515 de Mozart. Est-ce que Mozart n'aiderait pas à penser que, comme vous l'écrivez dans Schopenhauer et la musique, Santiago Espinosa, la musique rend, comme par miracle, l'existence merveilleuse, et ce, sans qu'elle soit tenue de représenter, de communiquer, d'exprimer quoi que ce soit qu'elle-même?
1: C'est Mozart lui-même qui écrit cela ?
0: Non, ça c'est vous, dans Schopenhauer, la musique. Si vous voulez prêter à Mozart.
1: Je me disais, mais tiens, on est vraiment frères jumeaux, c'est exactement ce que je pense.
0: Donc vous pensez, oui, que la musique rend l'existence merveilleuse avant même qu'elle ne représente ou ne communique ou n'exprime quoi que ce soit ?
1: Écoutez, pour moi, c'est le mystère. Enfin, si je me suis intéressé à Schopenhauer et la musique, puis un peu à Nietzsche et la musique,
0: et à Clément Rosset, on va y venir.
1: Clément Rosset et la musique, mais c'est parce que, justement, quand j'étais tout petit, j'ai eu cette même intuition, je crois, que Schopenhauer, que la musique était la chose la plus étrange qui soit. La plus étrange parce que elle nous parle une langue qu'on ne comprend pas bien, mais qui nous touche immédiatement, et elle nous parle une langue qui ne dit rien, mais qui dévoile tout. Et surtout, elle nous parle dans une langue qui est capable de transformer la tristesse en joie, l'angoisse en sérénité, l'horreur en merveille. C'est-à-dire, c'est la chose la plus prodigieuse qui soit. Et il me semble que les philosophes qui ont su parler de musique, et je pense qu'ils sont très peu nombreux, à vrai dire, ne font que chercher à percer ce mystère. Pourquoi la musique nous transforme, change notre état d'esprit de façon aussi puissante et immédiate?
0: Et pour penser cette puissance, on a besoin d'imaginer qu'elle s'en prend à une volonté qui est donc antérieure à nos volontés personnelles.
1: C'est que justement, et peut-être que ça va rendre les choses un tout petit peu plus claires, il est évident que Mozart n'a pas écrit ça pour moi, il est évident qu'il ne parle pas de moi, il est évident qu'il ne sait strictement rien de moi puisqu'il est mort déjà il y a 250 ans. Donc pourquoi cela me parle? Et surtout de quoi? Et si je cherche à le dire, je vais nécessairement entrer dans une sorte de représentation. Et qu'est-ce que je vais faire? Que je vais m'identifier à Mozart et je vais dire: Mozart sentait comme moi, et peut-être que nous sommes en train de communiquer spirituellement à travers son œuvre.
0: Donc ça vous semble plus fiable de dire qu'il y a quelque chose de plus universel que ça?
1: Voilà, ce qui est une sorte de propos un peu romantique aussi. Bon, nous communiquons et surtout avec les compositeurs qui souffrent, nous partageons de la souffrance avec leur musique. Moi, je pense pas. Je pense que Schopenhauer critique justement cette idée en disant: si ça nous parle, c'est que ça ne parle pas de nous. Si la musique de Mozart est capable de me parler à moi, Schopenhauer, ou à moi, Santiago Spinoza, alors que nous n'avons strictement rien à voir avec le compositeur Wolfgang Amadeus Mozart, c'est qu'il ne parle pas de nous. Il parle d'autre chose.
0: Ah oui.
1: Et quelle est cette autre chose? Et c'est ça le grand mystère, parce que c'est clair qu'il ne parle pas de Vienne, ni de sa belle-mère, ni de ses amours avec Constance, il parle d'autre chose. Et c'est parce qu'il parle une autre langue, peut-être plus universelle, dirait Schopenhauer, effectivement, que nous pouvons la comprendre. Mais c'est parce que nous pouvons la comprendre qu'elle est plus universelle qu'on ne peut pas la traduire.
0: Parce que, pour le dire avec d'autres mots, Clément Rosset parle d'une mystérieuse volonté voulante qui est à l'origine de la volonté voulue. Sauf que donc ça voudrait dire que la part de nous-mêmes qui veut qu'on veuille serait trop constitutive de ce que l'on est pour déjà être exactement de l'ordre de nous. définir, c'est ça.
1: Je comprends, je crois, ce que vous voulez dire. Je ne sais pas si tout le monde pourrait suivre comme ça. Donc, un petit mot sur ce mot de Rosset. Rosset avait écrit ce livre Schopenhauer, philosophe de l'absurde, où il explique que le grand problème de Schopenhauer, c'est de montrer que la volonté ne veut rien. C'est-à-dire que nous voulons, mais en réalité, nous ne voulons rien du tout. La volonté ne fait
0: que se
1: vouloir elle-même.
0: C'est pour ça que c'est pas si grave si le monde n'a pas de sens.
1: Voilà. Ouais. C'est absurde, mais c'est pas grave, parce que de toute façon, il n'y a pas de finalité, il n'y a pas de but, c'est juste une sorte de cycle infernal d'une volonté qui se veut elle-même. Et donc, il y a une sorte de finalité sans fin, une finalité absurde. il n'y a pas de progrès, il n'y a pas d'histoire, c'est toujours la même histoire, idem sed aliter. Et son interprétation de ce passage, de ces pages sur la musique de Schopenhauer, c'est que si la musique est la volonté, en toute logique, elle devrait nous faire souffrir, puisque la volonté, c'est ce qui nous fait souffrir pour Schopenhauer. C'est ça qu'il reçoit d'un certain bouddhisme, qu'il
0: aussi d'un certain pessimisme.
1: Et évidemment d'un certain pessimisme. Si nous voulons, c'est que nous manquons de quelque chose, donc nous souffrons. Donc vouloir, c'est souffrir. Et si la musique est la volonté elle-même, nous devrions souffrir. Et c'est ça le grand paradoxe de son livre, parce que là on se dit, oui, mais alors pourquoi on est bien quand on écoute la musique? Pourquoi on se suicide pas plutôt? Parce qu'on comprend l'horreur de... Non, on comprend que la volonté, quand elle est envisagée comme étant analogue ou peut-être identique à la musique, elle ne fait pas souffrir. Et donc l'interprétation de Rosset, c'est que là, c'est une volonté qui veut quelque chose. Peut-être une volonté qui veut, contrairement à la volonté matérielle, la volonté individualisée, comme nous, qui ne voulons en réalité rien du tout. C'est-à-dire, il y a quelque chose en nous, comme vous l'avez dit très bien, quelque chose en nous qui veut vivre, mais sans finalité, sans sens.

0: Alors, Schopenhauer, pour trouver contact avec cette volonté voulante, pour reprendre les mots de Clément Rosset, doit, on a l'impression, faire une espèce de renoncement total aux volontés voulues. Donc il faut qu'il y ait une sorte, vous dites, de nolonté, voire de visée d'un nirvana.
1: Oui, mais précisément, oui. Et c'est au fond la philosophie de Schopenhauer, une philosophie du renoncement. Ce n'est pas une philosophie de l'approbation, ce n'est pas du tout une philosophie tragique. C'est une philosophie nihiliste. C'est pourquoi Nietzsche va avoir deux grands ennemis par rapport à sa jeunesse, Wagner, le romantique, et Schopenhauer, le nihiliste. Mon idée en lisant ces pages et en écrivant ce petit livre est que lorsque Schopenhauer écoute de la musique, il a l'intuition tragique que nous venons d'évoquer de façon un peu maladroite, c'est-à-dire c'est sublime, tout va bien, tout vaut le coup, tout vaut la peine. Oui, c'est terrible, il y a des injustices, mais il y a quand même l'art de la fugue. Bon, évidemment que aujourd'hui, si on dit ça, on passe déjà pour des tortionnaires, mais enfin. Vous voyez ce que je veux dire. Là, le monde n'est jamais allé, n'ira jamais, mais il y a cette expérience esthétique hors du commun qui est l'expérience musicale, et je pense que Schopenhauer l'éprouve au plus haut point, mais qu'il refuse de vraiment penser cette expérience parce que cette expérience donne tort à sa théorie. Sa théorie étant celle du renoncement, le fait que tout va mal et qu'il faudrait un jour ou l'autre, arrêter cette roue d'iction qu'est la volonté, qui ne veut rien et surtout qui nous fait tous souffrir, nous comme les huîtres. Hein. Enfin, il y a chez Schopenhauer cette idée que tout ce que nous voyons est une représentation,
0: ouais.
1: alors que la musique, nous ne la voyons pas et elle n'a pas de représentation possible. Là, il y a une idée très intéressante.
0: Et en même temps, riche de paradoxes, parce que si on
1: Oui.
0: dit que c'est le seul art à ne pas représenter, alors on en fait en même temps l'art le mieux placé pour représenter quand même la lutte de la volonté contre elle-même, l'objectivation de la volonté dans les idées.
1: Absolument, mais oui, tout à fait. C'est un paradoxe, mais on pourrait dire que ce que vous venez d'évoquer, ce qu'exprime la musique, entre guillemets, c'est la volonté en lutte contre elle-même. Mais c'est déjà notre représentation. C'est nous-mêmes qui nous représentons la
0: C'est
1: réalité
0: une
1: comme
0: projection,
1: cela, une
0: ouais.
1: sorte de projection. Moi, je trouve que cette intuition que la musique ne peut pas être représentée va très loin. C'est pour ça que Schopenhauer adresse un certain nombre de critiques à l'opéra, et notamment à Wagner, enfin, Wagner admirait profondément Schopenhauer. Schopenhauer méprisait complètement la musique de Wagner et
0: Ouais.
1: surtout son esthétique. Pourquoi? Parce que Wagner voulait justement rendre visible la musique, voulait représenter la musique, voulait nous faire voir la musique. Et l'intuition de Schopenhauer que la musique ne se voit pas et qu'elle ne peut pas se voir, je pense que philosophiquement, va très loin. Va très loin,
0: Ouais.
1: juste ce petit mot, va très loin dans le sens de ce que va développer par la suite Rosset.
0: Alors Rosset, il a cette formule qui imprime bien et fait visualiser peut-être le retournement en question, c'est « ce n'est pas l'eau qui miroite et se dérobe à l'horizon, c'est la soif qui est absurde ».
1: Oui, mais ça c'est précisément la volonté. Nous avons soif, nous voulons boire, mais pourquoi faire? Nous avons faim, nous voulons manger, mais pourquoi faire? Et là, Schopenhauer le dit très bien, à demander à quelqu'un ce qu'il veut à tel ou tel instant, il peut vous répondre sans problème. Là, en ce moment, j'ai envie de boire un verre d'eau pétillante ou j'ai envie de manger des olives. Pour Schopenhauer, tout cela se réduit toujours à la même chose. Je veux vivre. Et il dit, demander à quelqu'un pourquoi il veut vivre, la question va lui paraître absurde. C'est-à-dire, on ne se pose pas la question. Si je dis, je meurs de soif, donc il faut que je boive. Mais ça veut dire que je ne veux pas mourir. Mais la question, je fais ça parce que je veux vivre, je ne me la pose pas. Et si je me la posais, ça serait tragique, dans le sens où je me dirais, mais est-ce que j'ai vraiment choisi de vivre? Ou est-ce qu'il y a une machinerie à l'intérieur de moi qui veut que je vive à mon insu? Je suis le pantin de cette volonté.
0: Ça poursuit la Rochefoucauld qui disait: nous ne désirerions guère de choses avec ardeur si nous connaissions parfaitement ce que nous désirons.
1: Tout à fait. Enfin, je veux vivre. Et pourquoi? Est-ce que tu n'as pas suffisamment déploré tous les tracas de cette existence? Tu le fais tous les jours, à chaque minute. Tu dis: quelle horreur. Et je dois faire ceci, et je dois faire cela. Pourquoi tu dois le faire? Pour vivre. Mais est-ce que tu l'as choisi?
0: Mais la prise de conscience de ça, du fait de la musique, n'est donc pas désespérée. Enfin,
1: c'est le grand mystère.
0: S'il n'y avait pas la musique, Assurance serait suicidée.
1: Probablement.
0: Oui.
1: Et Schopenhauer aussi. Non, ah oui, parce que non. La métaphysique de Schopenhauer interdit le suicide métaphysiquement, dans le sens où, encore une fois, ce qui souffre dans ce monde, ce n'est pas nous. Ce qui souffre dans ce monde, c'est la volonté
0: Alors,
1: elle-même.
0: Alors ça, c'est le côté bouddhique.
1: Tout à fait.
0: Parce que c'est quand même le premier philosophe occidental à s'être vraiment beaucoup intéressé.
1: Et oui. Avoir lu le sanskrit et tout. Il faut se représenter la volonté chez Schopenhauer comme... non pas comme la carotte que nous poursuivons en tant qu'âne et qui nous fait marcher, mais en tant que chevalier qui nous tient la carotte. C'est il y a quelqu'un qui est en train de nous chevaucher, sans arrière-pensée, qui nous fait marcher et qui nous fait vouloir, mais ce qu'il veut en nous, c'est pas nous. Et ça, c'est très fort. Ça aussi, je pense que Schopenhauer bon, Freud va évidemment développer tout ça très bien, mais il y a quelque chose qui nous fait vouloir, mais qui n'est pas nous. Quelque chose qui veut vivre en nous, mais qui n'est pas nous. Et ce quelque chose, nous ne pouvons en avoir une connaissance que de manière représentationnelle, pour ainsi dire. Je ne peux pas me représenter la vie en elle-même, il faut que je me la représente comme moi, être vivant. Et donc, c'est ça que Schopenhauer est en train de chercher. Qu'est-ce que la vie? Qu'est-ce que la réalité? Est-ce que pour comprendre ce qu'est la vie, ce qu'est la réalité, ce qu'est la volonté, ce qu'est la musique, il ne faut pas précisément ne pas penser à soi. Ne pas penser à moi en tant qu'âne qui poursuit la carotte, mais en tant que moi âne que ce chevalier fait marcher. Et je ne peux pas le voir, c'est-à-dire je ne peux pas me retourner en tant qu'âne et voir le type qui est derrière moi, qui me fait marcher et qui va nulle part. Parce que peut-être que nous sommes en train de faire des cercles. Et donc, si l'idée, c'est de comprendre cela, mais qu'est-ce que la vie? Ben, je peux pas penser à ma vie seulement. Parce que, au fond, ma vie n'a pas grand-chose, enfin, n'est pas essentiellement différente de la vie d'une huître ou d'une amibe ou d'une plante. Au fond, nous voulons. C'est le même chevalier toujours qui nous montre une petite carotte. Enfin, c'est le même chevalier qui demande enfin, c'est une métaphore, bien sûr, qui demande aux feuilles des plantes de s'étaler pour recevoir la lumière. Alors, pourquoi faire? C'est la grande question. Mais pour saisir cette pensée de la musique de Schopenhauer, il faut imaginer que ce qui vit en nous n'est pas nous.
0: Alors, vous l'avez cité, il y a un compositeur que Schopenhauer inspire beaucoup, sans que ce soit réciproque. c'est Richard Wagner qui écrit à Mathilde Wezendonck: « Et comme c'est beau que ce vieillard, dont il parle de Schopenhauer, ne sache pas du tout ce qu'il est pour moi, ni ce que je me suis à moi-même par lui. » La même Mathilde Wezendonck à qui il écrit ses leaders.

0: C'est Felicity Lott qui chantait Schmerzen, donc extrait des Vaisons donc leader de Wagner. Wagner qui fait appel à l'amour comme possibilité de la rédemption de l'homme, ce qui n'est pas très Schopenhauerien, parce que c'est vrai qu'il n'est pas aussi chrétien que ça, Schopenhauer, même pas du
1: tout.
0: Non,
1: il est bouddhiste, il se dit bouddhiste, je suis un philosophe bouddhiste, c'est le premier en Occident. Et l'amour pour Schopenhauer est même... Non seulement il n'y croit pas du tout, ni philosophiquement, ni empiriquement, pour ainsi dire. C'est-à-dire que c'est un névrosé. Hein. Mais surtout, il pense que c'est la grande ruse de la volonté. Là où Hegel, qui est son plus grand ennemi philosophique, parle de la ruse de la raison, c'est-à-dire il y a une main invisible, rationnelle, qui fait que l'histoire qui nous paraît absurde, en réalité, est finalisée et a un sens. Schopenhauer parle d'une ruse de la volonté à travers l'amour. Que veut la volonté? On l'a dit, elle-même. Autrement dit, elle veut se reproduire. Pour cela, il lui faut des individus. Il faut donc que les individus se reproduisent. Si nous nous reproduisons, c'est que la volonté, en elle-même, est éternelle, mais comme elle a besoin d'une manifestation matérielle, elle a besoin des individus, c'est-à-dire nous, et les animaux, et les plantes, etc., qui sommes mortels.
0: Parce que c'est vrai que la représentation de l'histoire par Hegel, donc ces différents moments qui finissent par amener l'histoire à être de plus en plus rationnelle, alors pour Schopenhauer, au contraire, toute cette série de moments, c'est peut-être le moyen d'abolir tout devenir.
1: Mais il n'y a pas de moment,
0: il n'y a pas de moment, justement. Il n'y a que l'éternité du vouloir vivre.
1: Le moment est un mot hegelien par excellence, alors que pour Schopenhauer, l'histoire est vraiment... l'hallucination la plus grotesque de l'être humain. Et il n'y a que les hommes qui peuvent imaginer qu'il y a un progrès, il dit. Il n'y a que les hommes qui peuvent imaginer que les choses changent. En réalité, c'est toujours la même chose. C'est toujours la même volonté de vivre absurde qui ne veut rien d'autre que se reproduire par notre biais. Et comment elle le fait? Comment elle nous ruse? Eh bien, elle nous aveugle. Nous ne voyons pas que la volonté, c'est la souffrance, et elle nous fait miroiter dans le corps de l'autre, homme ou femme, jeune ou vieille, ou peu importe, des espèces de bonheur métaphysique, alors qu'il s'agit uniquement du moyen qu'elle a trouvé pour se perpétrer.
0: Et donc, c'est ça qu'il n'aime pas dans la musique romantique, c'est le fait qu'elle nous fasse...

0: Mais le vouloir,
1: il faudrait
0: voulu, pas le vouloir,
1: vouloir ne pas vouloir.
0: Oui, ce qui est pas possible en fait.
1: Bah non, non. Et c'est le dernier mot du livre. Vouloir autrement, c'est-à-dire vouloir que le vouloir s'arrête.

0: Dimitri Cardiles, est-ce que vous pensez que Brahms a vraiment compris Schopenhauer ?
1: Alors, à vrai dire, de ce que j'en sais, Brahms s'est intéressé à Schopenhauer, surtout pour des questions de religion, dans la mesure où Schopenhauer est, à l'époque de la carrière de Brahms, quelqu'un qui commence simplement à être reconnu véritablement et populaire. À partir des années 60. C'est-à-dire que Schopenhauer a été assez peu connu durant la principale partie de sa carrière et a été un peu redécouvert très tardivement, vraiment à la fin de sa vie, donc plutôt dans les années 50, et surtout aussi après sa mort. Donc on l'a beaucoup associé surtout à tous les cercles wagnériens, puisque Wagner s'en est véritablement emparé un petit peu comme son maître à penser, à partir de Tristan notamment. Mais c'est vrai que Brahms le lit beaucoup également, mais comme finalement une très grande partie du milieu intellectuel germanique, puis même européen un petit peu plus tard encore.
0: Mais vous dites ça parce que, comme si voilà, il fallait lire Schopenhauer pour être un homme du monde à l'époque et que l'intérêt qu'on avait à sa lecture n'était pas forcément d'une profondeur infinie pour autant.
1: En effet, il fallait lire Schopenhauer quand on était un intellectuel.
0: Comme il fallait lire Kant et Hegel, quoi.
1: Comme il fallait connaître un petit peu Kant sans forcément le lire, je pense.
0: Oui.
1: Hegel, à partir de 48, il ne faut plus spécialement le lire, d'ailleurs. En revanche, Schopenhauer vient prendre un petit peu la place de Hegel dans la deuxième partie du siècle. Mais justement, la différence entre Schopenhauer et un couple Kant et Hegel, c'est que Schopenhauer a une écriture beaucoup plus accessible. C'est un petit peu vraiment un écrivain qui, ça c'est vraiment ce que dit Thomas Mann dans une conférence qu'il donne dans les années 30. Schopenhauer est surtout connu pour son style vraiment flamboyant, presque comme un écrivain qui parlerait de philosophie. On est vraiment loin de la prose très sèche de Hegel, de Kant, ou de la terminologie très technique de Hegel. Ce qui explique vraiment son succès beaucoup plus populaire dans un cercle beaucoup plus large.
0: Mais vous avez l'air de partager un peu la vie de Thomas Mann, c'est-à-dire que cet intérêt littéraire qu'on a pour Schopenhauer finirait, pour ces compositeurs lecteurs de Schopenhauer, par les détourner de la force philosophique et même du contenu plein de la pensée du philosophe.
1: Pas forcément les détourner, mais c'est-à-dire que Schopenhauer a... On en parle beaucoup par rapport à la musique, puisque la musique occupe une place tout à fait spécifique dans le système de pensée de Schopenhauer. Il y a toute une métaphysique de la musique extrêmement développée, qui a pu évidemment séduire en particulier et intéresser les compositeurs. Néanmoins, on peut considérer que Schopenhauer, de ce point de vue-là, reprend des idées qui existent déjà avant lui et les radicalise, les développe, en développant toute une métaphysique autour de la suprématie de la musique instrumentale, finalement, mais qui est déjà dans l'air depuis Wackenroder à la fin du 18e.
0: Wackenroder ?
1: L'écrivain romantique, l'un des premiers romantiques, avec Tieck, qui écrivent ensemble des textes où ils

0: ils attestent de la d'un nouveau goût pour la musique, instrumentale particulièrement, qui est beaucoup repris chez Hoffmann, par exemple, dans ses contes, où la musique instrumentale est louée précisément parce qu'elle elle se passe du mot, elle est supérieure au mot, au langage. Et Schopenhauer reprend véritablement ces idées-là en les développant. Et c'est pour ça, évidemment, que les musiciens particulièrement sont amenés à s'intéresser à Schopenhauer. Mais finalement, Schopenhauer va dire des choses sur la musique qui peuvent aussi paraître un petit peu naïves. On a beaucoup parlé de Schopenhauer comme lui-même musicien et donc sachant un peu de quoi il parle. Quand même, Schopenhauer est surtout un homme de lettres, qui pratiquait la musique par ailleurs, mais est surtout un homme de lettres. Et la musique, dans ces idées-là, au 19e, chez les romantiques, a surtout la valeur d'un modèle pour la littérature. Et c'est pour ça qu'elle est tant valorisée, et finalement de façon quand même assez large.
1: Ah oui, donc c'est archi paradoxal finalement,
0: C'est
1: parce que
0: assez
1: d'un
0: paradoxal.
1: côté on a un système philosophique qui va, comme donc à la suite de ce romantisme allemand, promouvoir la musique émancipée de la littérature et du langage, et d'autre part des compositeurs qui vont valoriser Schopenhauer pour sa force stylistique langagière donc.
0: Aussi, alors pas seulement évidemment, mais en tout cas, on sait que Brahms a un peu lu Schopenhauer. C'est pas un grand fan de Schopenhauer, il n'a pas tout, toute l'œuvre de Schopenhauer, par exemple. Il a
1: Oui, il
0: un
1: a lu deux
0: ouvrage,
1: livres en gros.
0: il a un ouvrage assez, assez populaire qui s'appelle Parerga et Paralipomena,
1: Oui, et
0: qui est une
1: puis il
0: sorte
1: a
0: de
1: lu Le
0: supplément.
1: Monde comme
0: Ben non,
1: volonté. Ah,
0: justement, il
1: même
0: n'a pas
1: pas.
0: Le Monde,
1: Ah, il l'a pas.
0: qui est l'ouvrage principal. Donc, ce qui montre un intérêt assez relatif. Enfin, il n'a pas vraiment cherché à approfondir plus que ça. Et il a surtout lu, d'après ce qu'on en sait, les passages qui se rapportent à la religion. Et là, Brahms a un rapport avec la religion assez complexe. Il y réfléchit beaucoup. Hein, c'est vraiment une question qui se pose, notamment la question d'une religion sans Dieu. On est à cette époque, d'ailleurs, dans toute la zone germanique, à un moment où la question de la religion liée à la question du nationalisme allemand, de la fondation d'un empire, entre le côté catholique, le côté protestant, pose beaucoup de questions. Brahms va lire un petit peu Schopenhauer pour essayer de répondre à ces questions-là.
1: Donc en fait, c'est à l'intérieur d'une quête spirituelle pour laquelle il va pas trouver des réponses qu'il va complètement valider pour son compte alors.
0: C'est difficile de savoir
1: Oui.
0: exactement s'il valide ou pas. En tout cas, c'est
1: Enfin, il
0: de
1: ne
0: ce
1: vient
0: point.
1: pas bouddhiste.
0: Il vient pas bouddhiste, non. Mais d'ailleurs, voilà, Schopenhauer loue lui plutôt, enfin, se bat contre la religion académique, chrétienne, etc., en valorisant plutôt des espèces de spiritualité extra-orientale. Donc, il parle de bouddhisme. Et lui, son système philosophique, c'est on pourrait l'associer à une sorte de panthéisme de la volonté, finalement, une sorte de théologie sans Dieu. C'est peut-être ça qui a un petit peu intéressé Brahms. Voilà.
1: Mais Brahms ne va pas jusqu'à cet exotisme spirituel.
0: On n'a pas l'impression, en tout cas.
1: C'est ça. Alors, vous vous êtes, Dimitri Cardiles, intéressé à la bibliothèque aussi philosophique de Schoenberg. Et pour s'apercevoir que Schopenhauer compte beaucoup pour Schoenberg, pas tout de suite pour parler de son propre rapport à la musique, mais d'abord pour comprendre les symphonies de Mahler.
0: Alors, le rapport de Schoenberg à Schopenhauer est à comprendre à plusieurs degrés. Tout d'abord, Schoenberg naît à Vienne, il développe un très fort désir d'intégration à l'ère germanique, à la culture germanique, alors que lui-même est plutôt issu par sa famille, plutôt de Prague et de Hongrie. Mais il se convertit au protestantisme, il loue Bach, etc. Un petit peu dans la même démarche que Mahler par ailleurs. Et donc il faut comprendre cet intérêt de Schoenberg pour Schopenhauer dans l'intérêt que toute l'intellectualité germanique porte à Schopenhauer, comme on vient de le dire. Mais par ailleurs, il s'intéresse spécifiquement, lui, contrairement à Brahms, en tout cas de ce qu'on en sait, à une lecture un petit peu plus approfondie, puisqu'il le cite beaucoup, il en parle lui-même dans ses écrits, et particulièrement dans une grande conférence qu'il a donnée en 1912 au sujet de Gustav Mahler, qui venait de mourir, conférence qui a été très importante pour Schoenberg. Il l'a reprise plusieurs fois, il l'a donnée à plusieurs reprises, il l'a intégrée dans son recueil d'articles à la fin de sa vie, Le style et l'idée, donc en retraduisant en anglais cette conférence qui avait été écrite en allemand, en modifiant certaines parties, en la retravaillant un petit peu. Et c'est dans cette conférence en particulier qu'il analyse Mahler à la lumière de Schopenhauer, un petit peu comme on disait, pas à la lumière de l'esthétique de Schopenhauer, mais plutôt à la lumière de sa philosophie éthique. C'est-à-dire que Schoenberg, tout le propos de Schoenberg, c'est de dire Mahler était un grand homme parce que c'était un saint. C'est quelque chose qu'il dit plusieurs fois, malheur était un saint. Et notamment parce que dans sa musique et même dans sa vie, enfin, il associe un petit peu l'un et l'autre, il s'élève à la résignation. Et il prend comme exemple particulièrement, il cite la 6e symphonie et la 8e, qui sont les deux symphonies qui semblent l'avoir le plus intéressé, en expliquant que malheur s'élève, enfin malheur développe un malheur qui était accusé d'un petit peu de sentimentalité dans sa musique, pour Schoenberg, ne montre pas de sentimentalité, mais une véritable tristesse, une véritable mélancolie, nostalgie, et s'appuie sur Schopenhauer en disant « la véritable tristesse est celle qui s'élève à la résignation ». Et malheur, voyez comme malheur s'élève à la résignation dans la 6e, puis dans la 8e.

0: Mais s'il en fait un argument de sanctification, ça veut dire qu'il s'extrait à ce moment-là du système schopenhauerien, puisqu'il le rechristianise.
1: Voilà, là, c'est véritablement une posture assez complexe à comprendre, dans la mesure où c'est, moi je l'interprète en tout cas un petit peu comme un tournant justement de l'intérêt que Schoenberg a pu avoir pour Schopenhauer, dans la mesure où on passe à ce moment-là d'un, j'aime pas trop cette notion d'influence, mais on passe à ce moment-là de quelque chose qui est d'un intérêt qui semble plutôt lié à l'esthétique de la musique schopenhauerienne, à un moment où l'intérêt de Schoenberg semble plutôt être justement la philosophie éthique de Schopenhauer. Et c'est ce moment où Schoenberg va se mettre à passer au niveau de son propre langage musical d'une atonalité libre à une atonalité travaillée selon la méthode qui va devenir la méthode dodécaphonique, avec une sorte de distanciation vis-à-vis de cette idée très schopenhauerienne que la musique exprimerait en soi l'idéal du monde et serait un équivalent de la volonté, quasiment.
0: Oui. Alors, juste avant de voir les répercussions que ça peut avoir sur le langage musical de Schoenberg, juste s'arrêter là-dessus, c'est-à-dire que il va envisager l'idée finalement du paradigme du génie que tout artiste ne s'est jamais attaché à atteindre qu'un seul but, à savoir s'exprimer lui-même, mais que il va l'absolutiser en quelque sorte en visant un type de subjectivité qui serait presque paradoxalement infra-individuel ou qui serait pré-psychologique ou quelque chose comme ça, puisque vous dites, il reprend enfin à Schopenhauer l'expression d'un sujet d'une connaissance pure indépendante de la volonté. Donc ça va le décadrer du bon vieux jeu lyrique, quoi.
1: Alors je ne sais pas si Schoenberg reprend cette expression en lui-même, mais en tout cas il y a quelque chose de très en phase entre disons l'esthétique de Schoenberg au moment de cette atonalité libre, voire peut-être un petit peu avant déjà, et l'esthétique schopenhauerienne, dans cette idée en effet d'expression de soi. Alors on pourrait dire pré-psychanalytique, Schoenberg ne s'intéresse pas du tout à la psychanalyse, particulièrement, il ne s'intéresse pas spécialement à Freud.
0: Pourtant ils sont à peu près dans la même ville au même moment.
1: Ils sont dans la même ville au même moment, on sait que Mahler s'y est un petit peu intéressé, hein, parce qu'il l'aurait rencontré, Alban Berg également.
0: Mais ça n'a pas matché. Mais
1: voilà, en tout cas Schoenberg, lui, ne s'y intéresse pas, il en parle pas, ou alors juste vraiment...
0: Mais justement, peut-être parce qu'il s'intéresse à une subjectivité qui serait avant Oedipe, quoi. Enfin...
1: C'est possible, et en tout cas, l'accord qu'on peut voir ici entre Schoenberg et Schopenhauer, c'est cette idée de la subjectivité comme Schopenhauer dit un petit peu une porte d'entrée dans la forteresse, c'est-à-dire quelque chose qui nous permettrait de dépasser le monde de la représentation, donc le monde de la matière, du phénomène, pour aller directement à la contemplation des idées, voire de la chose en soi, de la volonté. Donc c'est cette idée, pour Schopenhauer, c'est dans la contemplation esthétique que le sujet devient sujet pur connaissant lorsque cette contemplation est véritablement réussie. Le sujet comprend qu'il ne fait qu'un finalement avec l'œuvre qu'il contemple, et par une sorte de retour sur soi, comme face à un miroir, face à l'œuvre, il parvient à accéder à cet au-delà de la matière, du phénomène, de la raison, tout ce que condamne Schopenhauer, pour aller directement à la chose en soi. Et il y aurait un petit peu cette idée chez Schoenberg, même s'il ne l'explicite jamais en tant que tel, que l'expression de soi, en tout cas, du compositeur, mais l'auditeur s'y retrouve aussi face à une œuvre authentique, l'expression de soi permettrait un accès quand même à une sorte d'absolu.
0: Alors, il a précédemment idéalisé et donc absolutisé aussi la résignation de Mahler qu'il va entendre dans certaines de ses symphonies. Ça veut dire que lui-même va prendre le chemin de la résignation dans ses propres œuvres à ce moment-là.
1: C'est ce qu'on peut en tout cas analyser, on peut l'interpréter comme ça.
0: Dans La main heureuse, vous entendez de la résignation ?
1: Dans La main heureuse, il y a de la résignation puisque l'homme, le personnage principal, est présenté comme une sorte de génie auquel un don est accordé, une sorte de don supra-terrestre, et son péché, ce qui lui est reproché finalement par un cœur qui incarne quelque part une sorte d'autorité morale supérieure, ce cœur lui reproche d'avoir fait usage de son pouvoir supra-terrestre dans la matière, donc d'avoir créé quelque chose de sensible, alors qu'il aurait mieux fait finalement de garder son pouvoir pour lui finalement et de ne jamais le réaliser. On peut comprendre cette œuvre un petit peu comme ça, mais il semble surtout suivre le chemin de ce qu'il perçoit chez Mahler dans une œuvre qu'il n'a pas achevée, qui est L'échelle de Jacob, et qu'il compose. Enfin, c'est d'abord un projet. Alors là, il y a beaucoup de choses parce que sur une dizaine d'années quasiment, Schoenberg essaye des projets, enfin envisage des projets qu'il ne fait que de retransformer en autre projet, mais qui vient directement de là. C'est-à-dire que on peut vraiment faire un parallèle avec la huitième de Mahler, dont toute la deuxième partie prend pour argument le second Faust de Goethe. Et s'achève sur la transfiguration de Faust. Et Schoenberg est un petit peu, semble en tout cas, fasciné par ce mouvement, par ce qui se passe ici, cette idée d'une transfiguration comme ça. Sauf que lui, au lieu de prendre Faust comme argument, il va prendre de façon un petit peu inattendue un court roman de Balzac qui s'appelle Séraphita, dont il semble avoir connu l'existence par le biais de August Strindberg, qui était assez à la mode à Vienne dans les années 10. Et dans un roman qui s'appelle Inferno, Strindberg parle de ce roman de Balzac, et notamment d'une sorte de théologie qui en est un petit peu à la base, et qui vient d'un autre penseur, c'est pour ça que c'est un petit peu les poupées russes,
0: oui.
1: Qui s'appelle Emanuel Swedenborg, qui est un théologien suédois du XVIIIe siècle, et qui aurait eu des révélations, et qui a écrit plusieurs ouvrages, où il nous explique que l'ange Gabriel lui est apparu, et qu'il l'a emmené dans les mondes divins, et il y a tout un ensemble de descriptions de comment sont les mondes divins, comment ils sont organisés en différentes régions, comment se comportent les anges, les différents types d'anges, etc. Donc Strindberg reprend ça, Balzac pardon, reprend ça dans son roman Séraphita, qu'évoque Strindberg et qui arrive jusqu'à Schoenberg de cette manière. Donc Schoenberg, lui, est fasciné par ce roman de Séraphita de Balzac, notamment par le dernier chapitre qui s'appelle L'Assomption, où c'est un ange qui est sur Terre et qui s'envole vers le ciel, vraiment à la manière de la transfiguration faustienne dans le second Faust, repris par Mahler. Et Schoenberg envisage, comme Mahler avec la huitième, qui est donc la Symphonie des Mille, Schoenberg envisage une œuvre absolument gigantesque aussi, qui serait un petit peu cette reprise d'une Assomption, véritablement. C'est ce qui va se passer finalement dans l'échelle de Jacob, cette œuvre inachevée de Schoenberg, qui est la dernière reconfiguration de cet ensemble de projets qui change considérablement d'une année sur l'autre, puisque dans cette œuvre, on assiste à une sorte de présentation de plusieurs personnages, interrogés par l'ange Gabriel, jusqu'à ce que tous s'envolent vers le ciel. Donc véritablement, on a une assomption. Enfin, c'est pas très clair, mais en tout cas, on a l'assomption de l'âme,

0: Vous citez un texte de Karl Dallaus, le musicologue, qui s'appelle La prose musicale de Schoenberg. Avec cette phrase, il dit: au lieu de souligner l'évolution musicale, la dissonance, en tant que figure émancipée, demeure, du moins en apparence, repliée sur soi et sans conséquence. Cette idée d'une inconséquence de la dissonance émancipée, elle est problématique à plein régime. Elle vient de Schopenhauer aussi, en quelque sorte, ou du vis-à-vis entre l'idée de Schoenberg et l'ampleur du projet de Schopenhauer ou...
1: Alors là, on revient un petit peu en arrière, puisque donc l'émancipation de la dissonance pour Schoenberg, ça se joue à la fin des années 1900, donc entre le second quatuor,
0: Oui, avant l'idée de
1: un petit
0: décaphonisme, en
1: peu avant,
0: fait, ouais.
1: voilà, puisque la méthode de décaphonie, qui est cette idée d'un procédé un petit peu constructif, sera là pour résoudre certains problèmes qu'il a rencontrés avec l'émancipation libre de la dissonance. Mais on peut faire un parallèle, en tout cas, à mon sens, entre la métaphysique schopenhauerienne de la musique et cette émancipation de la dissonance. On en a beaucoup parlé au sujet de Wagner, en disant finalement le langage wagnérien est analogue à ce que Schopenhauer nous dit un petit peu de la volonté, de la manière dont l'homme est traversé par des désirs contradictoires qui trouvent difficilement leur satisfaction, ou en tout cas lorsqu'on a une satisfaction, cela recrée plusieurs insatisfactions. Et finalement, l'homme serait condamné à rester constamment tourmenté. Donc ce langage wagnérien qui va retarder la dissonance, et qui va constamment relancer de nouvelles dissonances dès que certaines se résolvent. On peut considérer que Schoenberg fait un pas supplémentaire de ce point de vue-là, puisque véritablement, aucune dissonance ne trouve plus de résolution véritable. À la manière de ce que Schopenhauer véritablement nous dit de la volonté, l'homme est parcouru de ses désirs constamment insatisfaits, de ses passions, et de la même manière, les voix de la polyphonie schoenbergienne, dans l'harmonie émancipée, ne trouvent jamais aucune satisfaction, puisqu'on a constamment des lignes qui s'affrontent, qui sont dissonantes les unes par rapport à l'autre, sans jamais trouver une véritable satisfaction. On pourrait, si on voulait vraiment faire une analogie, on pourrait en tout cas essayer d'interpréter ça un petit peu comme ça.
0: Et alors, Schoenberg, quand même, va avoir quelques récriminations envers Schopenhauer. Il comprend pas, par exemple, que Schopenhauer, finalement, préfère Mozart à Beethoven, puisque, en vertu de cette supériorité de la musique instrumentale, parce que absolue sur la musique, disons, peut-être mimétique ou figurale, d'une certaine façon, en vertu de ses principes philosophiques, Schopenhauer aurait dû préférer Beethoven.
1: Oui, en effet, ça c'est quelque chose qui est assez un reproche en tout cas qui lui a souvent été fait à Schopenhauer. Et ça a tout à fait à voir avec le fait, comme on disait tout à l'heure, que musicalement, Schopenhauer, même si on dit qu'il était flûtiste et donc avait une certaine pratique musicale, reste plutôt un homme de lettres et n'a pas un goût musical aussi affirmé que les musiciens-compositeurs qui sont à l'élite hein, de l'intellectualité musicale de leur temps. Schopenhauer reste quelque part un homme du 18e pour les goûts musicaux. Il préfère Bellini particulièrement. Hein, il est vraiment sous le charme de la musique de Bellini, comme beaucoup de gens de son époque. N'a pas spécialement compris Beethoven. N'est pas spécialement fan de la symphonie par rapport à l'opéra. Hein, il préfère l'opéra. Mais ce n'est pas contradictoire avec ce qu'il écrit, dans le sens où, même au sujet de Bellini, Schopenhauer écrit que finalement, c'est la musique qui est la plus importante. Et
0: Quand
1: finalement,
0: bien même ça chante.
1: combien même ça chante. Et le texte et le chant, et ce que dit le chant, n'est que la représentation matérielle et causale de ce que la musique dirait de manière plus absolue.

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Bienvenue dans Escale Nocturne.

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